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2: Bonjour à toutes et tous et bienvenue sur les 89.5 FM de Croque Radio dans le local de l'étape. Nous sommes en direct jusqu'à 19h avec Camille et Séverine. Bonjour mesdames, comment allez-vous en ce printemps mi-pluvieux?
3: Bonjour, bonjour, bah, ça va bien.
4: En mai, ne te découvre pas d'un film et ça rime pas.
2: Alors comme vous le savez, le premier mercredi du mois est synonyme de prendre soin de soi avec notre diététicienne et nutritionniste locale. Et aujourd'hui, on s'attaque à un gros morceau.
3: Gros morceau de sucre, oui.
2: Entre les défis zéro sucre qui fleurissent partout et la sensation parfois de manquer de volonté quand on a une envie irrépressible de sucrer, eh ben on fait le point. Alors, est-ce vraiment une question de volonté ou notre corps nous envoie-t-il un autre message? On décrypte tout ça avec toi, Séverine, juste après la revue de Presqu'île.
4: Alors aujourd'hui, on va repartir quand même du côté de la culture, mais on va se rapprocher du sucre en fin de partie, vous verrez. Je commence par l'hebdomadaire Télérama, donc celui de la semaine dernière faisait sa une autour de Nathalie Baye, temps de grâce, bien évidemment en hommage. Dans ce même numéro, on pouvait trouver un autre hommage, et cette fois lié à l'actualité géopolitique, puisque des journalistes ont été cibles de bombes au Liban, et notamment on pense à Amal Khalil qui travaillait pour le quotidien libanais. Et cette journaliste expérimentée, donc de 42 ans, est morte le 22 avril dans le sud du Liban. On en a pas mal parlé à l'antenne, et sachant que c'était sans doute la voiture qui les précédait avait déjà été frappée. Avec un autre journaliste, ils se sont réfugiés dans une maison qui a elle-même été ciblée, donc je pense que c'est pas un dommage collatéral, que c'était vraiment elle qui était visée. Quelque chose d'un peu plus positif, le festival de BD d'Angoulême, vous savez qu'en janvier 2026 il n'a pas eu lieu, mais que ça y est, il y a eu un appel d'offres pour l'organisation du nouveau festival, donc à venir en 2027, et cet appel d'offres a été remporté par le groupe Morgan. C'est le géant de l'événementiel musical français qui est déjà à la tête des Francopholies de La Rochelle et du Printemps de Bourges. Et ce sont Céline Bagot et Marie Parizeau qui sont deux spécialistes expérimentés du 9e art qui auront donc la mission de monter dans un temps record cette prochaine édition de janvier 2027. Ceci si aucun rebondissement judiciaire n'a lieu entre-temps, puisque l'ancienne société organisatrice, écartée jusqu'alors, après des mois de crise, a lancé une action en référé, donc à suivre. Dans le Télérama d'aujourd'hui, je dirais très très vite, le premier plan, la rubrique premier plan revient sur le biopic consacré à Michael Jackson, qui avait déjà 1,17 million de spectateurs français, est déjà un succès, on va dire, mais peut-être l'un des pires biopics de l'histoire selon Télérama, et désormais l'un des meilleurs démarrages en salle de France pourtant. Donc, la journaliste considère que c'est pas la première fois qu'il y a un différentiel entre les critiques et l'avis du public, mais que là, ce qui les gêne un petit peu plus, c'est que l'accroche sur certaines affiches « Michael, écrire la légende » annonce visiblement l'intention véritable de ce biopic, c'est-à-dire reprendre le contrôle d'un récit qui a été abîmé par une accumulation de comportements excentriques puis inquiétants de la star. Hein, on se rappelle sa chirurgie à répétition, son fameux caisson à oxygène, la dépendance aux antidouleurs, jusqu'aux affaires de pédocriminalité qui ont été dévoilées par un premier scandale dans les années 93. Bref. Et donc l'importance musicale, bon, elle est indéniable. Oui, faut-il séparer l'homme de son œuvre, je sais, mais bon, quand même. Mais aux États-Unis, donc Michael n'oblige pas à croire à la légende proposée, mais aux États-Unis, celle-ci commence à reprendre le dessus, parce que en fait, ceux qui vont voir le film, notamment les jeunes générations, n'ont pas forcément tous les tenants et aboutissants, et donc la vérité se mesure-t-elle au nombre de spectateurs, s'interroge le magazine américain Wired le 25 avril dernier, et si une grande partie des spectateurs se transforme en fans, il se pourrait bien que oui, en tordant à ce point l'histoire, Michael ne poursuivra pas d'autres buts. Donc c'est un petit peu à charge, mais ma foi...
2: Le prochain, ce sera sur le Charles de Gaulle.
4: C'est ça. Alors, on refait un petit tour du côté du vin, parce que ça fait quelques temps qu'on n'avait pas forcément abordé. Je voulais revenir, et ça sera en lien avec la femme du moment, un numéro paru il y a 2 semaines sur la santé mentale des jeunes, comment les aider, puisqu'il est avéré que plus d'un million et demi d'enfants en France et d'ados souffrent de troubles psychiques alimentés notamment par les réseaux sociaux, mais pas que. Et justement, il y a aussi tout ce qui est autour des compulsions alimentaires, notamment chez les filles, et puis le problème lié à l'image, et notamment aussi à problème de grossophobie. Donc, quelque part, ça nous ramène au sujet. Ça ne nous aura pas échappé, nous sommes en mai, à presque un mois des épreuves du baccalauréat, et l'hebdomadaire Le 1 se lance avec une espèce de printemps des philosophes. Le numéro 591 de la semaine dernière était consacré à Marx, avec une relecture à l'aune du capitalisme, mais justement pas du marxisme, puisqu'il s'en défendait lui-même. Et donc c'est la première fois que Le 1 nous présente son printemps justement des philosophes. Donc vous aurez une trilogie, je vous ai dit. Forcément donc Marx, cette semaine c'est Freud, et la semaine prochaine ça sera Nietzsche. Donc l'exploitation de Freud, c'est son exploration inédite des abysses de l'esprit humain, autant de figures complètes, donc parfois contestées, mais ça permet aux étudiants, enfin aux lycéens de terminale, de réviser leurs classiques, mais surtout à nous tous de revoir un petit peu que les images qu'on a de ces philosophes sont des fois assez caricaturales et à force de raccourcis. Pour revenir au sujet du jour, j'ai replongé dans les archives du 1, et figurez-vous qu'en décembre 2017, il y avait un numéro entier, le numéro 182, qui avait été consacré au sucre. Et avec notamment une enquête sur une drogue légale, et énormément de textes qui mettaient déjà en avant les dangers du sucre, notamment caché, avec ce scandale, on va dire, de tout ce qui est très transformé, ce dont tu vas nous parler, et avec aussi notamment en Colombie une personne qui avait été agressée parce qu'elle voulait lutter contre le sucre, et elle avait à peu près été menacée comme si elle s'était opposée aux narcotrafiquants. C'était à peu près les mêmes tenues. Donc si vous avez l'occasion de le retrouver en ligne, on a quand même quelques accès possibles. C'est le numéro 182 de décembre 2017, enquête sur une drogue légale, et le titre c'était « Et si on arrêtait le sucre ?». Alors aujourd'hui, l'actualité s'y prête bien. Nous avons en ce mercredi 6 mai dans le quotidien Libération toute une question autour du poulet. Alors, j'avais pas forcément suivi ces derniers jours.
2: Master poulet.
4: Voilà, c'est un peu la guerre du poulet en ce moment. Donc un titre assez sympa. Voilà, Master poulet et Tasty Krusty, le poulet aux œufs d'or. Puisque malbouffe, pouvoir d'achat, modèle agricole, crispation identitaire, bref.
2: Alors là, ça va, les jeux de mots dans les médias, là,
4: oui,
2: ils y vont. Là,
4: hein. Ils y vont à fond. La polémique à Saint-Ouen donc révèle l'explosion de la consommation de volaille en France, portée par des enseignes de fast-food de plus en plus nombreuses. Alors, je ne vais pas rentrer dans les détails de cette polémique, mais quand même montrer que c'est une vraie frénésie, le poulet, sous couvert que c'est une viande qui est moins grasse, ou tout au moins qui utilise moins de CO2 pour être produite, mais pour autant c'est les poulets qui sont utilisés dans ces grandes chaînes sont pas des poulets bio ou label rouge, hein, ils sont la plupart importés et cultivés selon des techniques qui sont plutôt discutables. Mais bon, c'est un fait avéré que avec un meilleur bilan carbone que la viande rouge, un repas avec du poulet émet 3,5 fois moins d'équivalent de CO2, et qu'il plaît à tout le monde, puisque la frénésie dont on parle, la frénésie actuelle autour de la consommation de protéines, renforce aussi cet état de fait.
2: C'est la viande la plus consommée en France.
4: Voilà, c'est ça. Elle a grillé tout le monde, et rôti. Facile à préparer. Donc, le poulet se prête aussi particulièrement bien à la vente, à emporter et à la livraison, d'où justement ce développement des chaînes qui arrivent à surpasser même les kebabs et autres fast-food. Ouais. C'est une vraie tendance de fond. Et l'année dernière, donc, la volaille s'est hissée, comme tu le disais, sur la première marche du podium des viandes les plus consommées en France, en moyenne. Donc une vraie poule aux œufs d'or, mais avec des questionnements.
2: Faut savoir d'où vient ce poulet, quoi.
4: Oui, c'est ça. D'où vient le poulet, de quoi il est composé. Bon, en même temps, le public à qui il se destine, plutôt jeune, est content d'avoir des quantités assez importantes et puis de se sentir rassasié pour un coût qui lui paraît moins important. Alors, on va faire un peu un nouveau culturel. Ça, c'était dans le Libé d'hier, mardi. C'est bientôt les nuits sonores.
2: Et oui, la semaine prochaine.
4: Et voilà. Et on a donc la mise à mu de Noémie Bucchi. Je sais pas si ça se prononce Bucchi ou Bucci, je sais pas. Enfin, bref, elle revient avec un troisième album, la musicienne franco-suisse, avec Exuvie. Et elle développe, comme elle en a l'habitude, un langage musical simplifié et explore la mémoire musicale collective. Et donc, elle sera en concert, comme tu l'as dit, à Lyon le 16 mai, dans le cadre du festival Les Nuits Sonores, mais où c'est très très fort, c'est qu'elle sera en concert au Sucre à Lyon.
2: Bravo.
4: Voilà.
2: Ah, le lien, parfait, bravo.
4: Bon, maintenant on arrive à notre Dauphiné libéré local. Et la une du jour me convient bien aussi, puisque c'est un point de vue sur l'obésité, avec le témoignage de trois personnes. Le titre de la une du jour, c'est « Ils ont pratiqué des injections pour faire chuter leur poids ». Donc on a le témoignage de Nathalie, de Joséphine et de Victor, qui sont tous les trois des usagers de ces nouveaux médicaments anti-obésité à base des... Alors je sais pas, tu nous expliqueras peut-être ce que c'est, moi c'est un peu du chinois, des analogues de GLP-1 qu'il faut s'injecter. Et le Dauphiné nous propose donc trois histoires de vie et parcours de soins pour perdre du poids. Et il se trouve que nous avons parmi les témoignages une vraiment locale de l'étape, puisqu'elle habite de l'autre côté du Rhône. Et effectivement, j'aime bien sa façon de présenter les choses, parce que c'est une personne pleine de vie, qui assume complètement son poids, et elle a bien raison. Et voilà son témoignage. Donc, dans la famille de Nathalie Bosquet, 47 ans, de Saint-Romain-en-Galles, les femmes ont toujours été charpentées. Elle ne fait pas exception à sa lignée. Femme active qui a eu des enfants, elle fait un premier régime après la naissance de sa fille, et elle a perdu ce poids excédentaire, puis finalement tout repris. Elle dit qu'il faut faire toujours attention, même si c'est quelqu'un de généreux, qui aime bien manger, qui aime bien la bonne table, mais qui n'a pas le travers de manger entre les repas, pas de grignotage, etc. Et donc elle voudrait surtout, par son témoignage, que les gens comprennent que ce n'est pas une question de volonté, que c'est une véritable maladie, et que malheureusement, selon les métabolistes, nous ne sommes pas tous égaux face au poids. Donc depuis 4 ans, elle est suivie par une diététicienne à Vienne, elle fait aussi du multisport avec le parcours Vienne Santé, et en parallèle, elle a commencé un traitement anti-obésité. Les molécules, c'est le Saxenda et désormais le Mounjaro. Des douleurs à l'estomac, donc des reflux, mais surtout 17 kilos en moins sur la balance, parce que c'est vrai qu'il y a des effets secondaires. Et son objectif, c'est de passer en dessous des 100 kilos, un poids qu'elle n'a pas fait depuis 10 ou 15 ans.
2: Alors, ce qui est intéressant, c'est qu'on parle là de traitement et pas de régime.
4: Voilà. Parce que justement, toutes les tentatives autour du régime pur.
3: Hein, c'est combiné. Il ne faut pas penser que la piqûre fait tout.
4: Oui.
3: Il faut s'y tenir quand même, son alimentation.
4: Et justement, donc, elle dit, je ne fais pas ça simplement pour faire un régime, pour me mettre en bikini à la place, puisqu'elle se met déjà en bikini. C'est ce que je vous disais, elle accepte son corps. Mais c'est plutôt pour tous les problèmes de santé qui peuvent aller justement avec le surpoids. Alors, des effets secondaires, Victor, il y en a. Mais finalement, ils considèrent que le bénéfice en vaut la peine. Et pour toutes ces personnes, la crainte, c'est effectivement de reprendre du poids. Donc Nathalie, elle est très consciente qu'il va falloir sans doute que ce traitement perdure en même temps qu'elle. Sur ce traitement, donc, désormais, il y a plus de prescriptions, car les médecins généralistes, depuis juin 2025, ont l'autorisation d'en prescrire. Avant, c'est vrai que c'était réservé aux centres spécialisés de l'obésité ou aux endocrinologues. Et pour l'instant, en France, on a uniquement des formes injectables, mais sont sorties il y a quelques mois aux États-Unis des formes en comprimé qui arriveront en France d'ici 2 ans. A priori. Donc là, on a toute une explication aussi comment fonctionnent ces médicaments, comment les professionnels vont, comme vous, les nutritionnistes, diététiciennes, allez vous en emparer ou pas. Et justement, il y a une diététicienne qui est interrogée à ce sujet en disant que leur but, bien sûr, d'accompagner le patient à maintenir une certaine variété alimentaire pour éviter qu'il y ait des carences qui se développent, et puis d'être vigilant aussi sur les apports en protéines, et puis souvent ces traitements aussi peuvent induire des troubles digestifs, donc il va falloir les compenser. Vous avez, s'en suit aussi toute une explication sur le fameux GLP-1, donc c'est glucagon-like peptide 1, et c'est une hormone produite par l'intestin qui permet de réguler l'appétit, d'où sans doute une référence aussi à l'importance du microbiote dont tu nous as souvent parler à ce micro. On a aussi donc en parallèle un rappel d'un autre article qui était paru en janvier 2026 dans la partie santé du Dauphiné Libéré. C'est l'obésité est-elle avant tout une maladie qui se passe dans la tête ? Et donc avec un rapport entre le lien entre obésité et inflammation du cerveau, les fameux oméga 3 peut-être à privilégier, les obésités particulières de type génétique qui ont beaucoup à apprendre. On a aussi la faute, et ça va revenir à ta chronique, la faute aussi à un environnement de plus en plus obésogène, c'est-à-dire que outre notre cerveau ancestral qui était adapté pour survivre, il n'est pas fait, il n'est pas prêt à assimiler des produits qui sont de plus en plus riches mais pas forcément nourrissants, et donc avec tous les travers d'un équilibre qui est tout sauf pérenne. Donc la perte de poids était considérée par le cerveau comme une menace, donc il y en a qui se mettent à stocker, ça a déjà été souvent dit à ce micro. On parle aussi d'une mémoire métabolique, et puis donc voilà, ces fameux nouveaux anti-obésité agissent aussi sur le cerveau, mais on l'a dit, avec des conséquences possibles sur la santé. Donc je ne sais pas quel est le bénéfice, risque et gain. Ça va peut-être dépendre des gens, peut-être autant de cas que de personnes.
3: Alors là, pour le coup, c'est pas ma spécialité. L'accompagnement avec Ozempic ou Wegovy, enfin bon, voilà, c'est médicaments effectivement spécifiques donc à l'obésité. Donc voilà.
2: Mais là, c'est vraiment médical.
3: Non, il y a des diètes qui sont spécialisées là-dedans. Okay. Donc il faut aller voir ces personnes spécialisées. Voilà, certaines vont être spécialisées dans les FODMAP, d'autres dans l'obésité pédiatrique, d'autres. Voilà, donc chacun sa spécialité, et du coup, c'est pas la mienne.
2: Tu as d'autres spécialités, on en reparle juste après la femme du moment que tu vas nous présenter, Camille, et qui fera le lien avec l'événement de la semaine.
4: Et ben voilà. Alors, je vous en parlais en introduction. Elle est revenue à Vienne en début de semaine, et elle était là aussi en fin de semaine dernière, à la rencontre d'élèves de 3e dans le cadre des séances d'EVARS. Donc EVARS, je vous rappelle que c'est l'éducation à la vie affective, relationnelle et à la sexualité. Et que je vous parle de Cécile Lohen, qui elle a monté un spectacle qui s'appelle Une fille comme les autres, qui est en fait plutôt une conférence gesticulée, donc très argumentée, très scientifique, mais en même temps où elle aborde sa propre enfance, sa propre adolescence et ses premiers émois. Et elle nous propose de partager justement les affres d'être née au féminin. Donc elle alterne dans cette heure et demie de prestations, on va dire, des témoignages mais aussi des savoirs. Et c'est un peu un objet théâtral qui dévoile et qui questionne de l'enfance à la puberté, de l'éveil à la sexualité, aux premières violences, sans oublier le poids des images dans notre construction sociale. Et elle insiste justement énormément sur les injonctions directes ou indirectes sur le paraître chez les filles, et notamment vis-à-vis du poids, vis-à-vis de la nourriture. Et elle pose toujours cette question, naître ou ne pas naître, mais naître avec N'ETRE, fille, c'est encore compliqué, ça mérite de se retrouver pour en discuter. Donc à l'issue de cette présentation, il y a bien sûr un échange avec les élèves. Et ce qui est intéressant, c'est de voir que le masculinisme fait son trou, parce que en 2 ans, moi, j'ai vu des élèves qui réagissaient de manière très différente, en disant que peut-être c'était quand même un spectacle un petit peu misandre, et que les pauvres garçons, ils en prenaient plein les dents, alors que non, parce qu'en fait, on pourrait très bien imaginer pendant un gars comme les autres, parce que je pense que les questions, les injonctions, elles sont valables chez les filles comme chez les garçons, et que les problématiques liées au questionnement, aux premières fois, à tout ce qui est induit par les réflexions et décuplé aussi par les réseaux, c'est un peu les mêmes problématiques. Donc je vous engage à aller voir son site, puisqu'elle appartient à la compagnie Wakibus, et yes. Vous avez un padlet de ressources complémentaires, donc c'est très argumenté. On a des données scientifiques, on a des données juridiques, et c'est vraiment un excellent moyen de réflexion, y compris en famille, pour toutes les générations. Donc certes, ça s'adresse dans un premier temps plutôt aux élèves de fin de collège ou de lycée, mais pas que. Et il y a plusieurs témoignages de personnes qui ont assisté à ce spectacle. Je tenais donc à lui donner un grand coup de chapeau, parce que c'est pas forcément simple, gagner, pas bien mis en lumière. Et puis bon, elle est locale, parce qu'en fait elle est aussi prof de théâtre à Lorette. Donc c'est une Nigérienne. Et en fin d'émission, on va mettre à l'honneur le département non. 42, ça allait bien. Donc je vous rappelle, c'est un spectacle conférence, Une fille comme les autres. Donc c'est Cécile Lohen, ou qui fait s'appeler Lohen, et qui nécessite d'aller voir un petit peu de plus près, et ça casse un peu les idées préconçues, et c'est ce qu'on essaye de faire au quotidien à ce micro.
2: Eh ben, tout à fait. Merci beaucoup, Camille. Et on va pas attendre la fin de l'émission. Il y aura un morceau d'un groupe qui joue effectivement à Saint-Étienne vendredi soir, mais voilà, l'événement de la semaine, et ça fait le lien avec la femme du moment, c'est cette journée que j'ai trouvé assez inédite, organisée par la ville de Saint-Étienne ce samedi 9 mai, tous en vert, pour fêter les 50 ans de la légende des Verts. Donc il y a un programme assez dense et original d'animation gratuite dans toute la ville. Parmi elles, j'ai noté la conférence 1976, ils ont écrit la légende des Verts, avec la présence de Dominique Rocheteau, Osvaldo Piazza, Gérard Janvion et Dominique Bertenet. C'est gratuit, c'est à la Comète à Saint-Étienne. Il y a plusieurs séances de cette conférence. Et voilà, donc Saint-Étienne va plonger dans une véritable vague verte, et ça se propage même jusqu'à Rive-de-Gier, où il y a des animations tous en vert. Donc ce samedi 9 mai, j'ai trouvé ça assez drôle. Et donc il y aura un concert, il y a plusieurs concerts, et donc ça, je vous en parlerai en fin d'émission. Mais le meilleur des tubes locaux pour illustrer cette journée, c'est bien sûr le tube Johnny Rep de Mickey 3D, le chanteur stéphanois qui se fait rare et qui remonte exceptionnellement sur scène pour la première fois depuis longtemps, et certainement avant longtemps, donc il ne faudra pas le rater. Ce sera chez lui, évidemment, le dimanche 2 août au Forestival. Donc voilà, le plaisir de ressortir un morceau de Mickey 3D.

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domination de Saint-Etienne. Saint-Etienne qui mène déjà 2-0, 2 buts de Johnny Rep. Johnny Rep réussit d'ailleurs l'un de ses premiers doublés. Johnny Rep qui récupère le ballon en position d'arrière droit. Un Johnny Rep extrêmement défensif. Il laisse le ballon en retrait à Christian Lopez. Christian Lopez qui remet en retrait à Jean Castaneda. Castaneda qui relance immédiatement pour Gérard Janvion. Janvion qui change complètement de côté, qui donne à Gérard Farizon.

0: Voilà, vous êtes sur les 89.5 FM de Croc Radio en direct de Vienne où on le disait, il y a autant des fans de la SSE que de l'OL. En tout cas, si vous êtes fan des Verts, rendez-vous à Saint-Etienne ce samedi 9 mai. On en reparlera en fin d'émission pour un concert. Mais justement, pour l'instant, c'est l'heure de retrouver notre chronique diététique de Séverine.
1: 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Un peu d'eau fraîche et de verdure que nous prodigue la nature, quelques rayons de miel et de soleil.
0: Alors je la refais, c'est cadeau, ce mois-ci Séverine, tu t'attaques un gros morceau, le sucre.
2: Oui, absolument.
0: Ouais. Mais tu viens avec une nouvelle qui va nous faire un bien fou. Si l'on craque pour un petit carré de chocolat ou un biscuit dans l'après-midi, ce n'est pas une question de manque de volonté, c'est notre corps qui nous parle, alors parlons-en.
2: Et oui, oui, oui, parlons-en parce que c'est une phrase que j'entends très très souvent en consultation, ben, je manque de volonté avec le sucre. Donc c'est pour ça que j'ai eu envie de vous expliquer que non, ce n'est pas une question de volonté et remettre un peu de douceur dans ce sujet. Donc ce n'est pas vraiment un problème à éliminer, mais c'est quelque chose à comprendre, c'est un langage, une envie de sucre, ce n'est pas un bug de notre part, c'est vraiment un signal et de ce fait, ben, ce n'est pas une question de volonté. En fait, depuis des millénaires, le cerveau est programmé pour aimer le sucre parce que c'est une source d'énergie rapide et précieuse. Donc, quand on a envie de sucre, bah, simplement, le cerveau fait son travail. Et le vrai problème aujourd'hui, comme on l'a dit tout à l'heure, c'est notre environnement. Notre environnement alimentaire avec des sursollicitations, de la surdisponibilité alimentaire n'importe quand, n'importe où. Et en plus, du stress, de la fatigue, du rythme de vie à 1000 à l'heure que chacun de nous peut avoir. Donc je vous propose de comprendre un peu plus en détail ce qui se joue et ce que notre corps essaye peut-être de nous dire par ses envies sucrées. Donc en réalité, il peut y avoir plusieurs messages. D'abord, la fatigue physique. Le sucre, c'est une source d'énergie rapide et donc le corps, par cet appel au sucre, cherche simplement un coup de boost. Ensuite, il y a le coup de stress aigu. C'est quelque chose qui active le système de récompense. Donc le stress, c'est tout un ensemble de modifications physiologiques et hormonales qui se mettent en place face à une situation de sentiment de danger. Et donc ça active le système de récompense et en même temps, ce stress est un très grand consommateur de sérotonine, cette hormone qui fait qu'on se sent bien. Et du coup, ça favorise des aliments, l'appétence pour les aliments sucrés et gras. Ensuite, il y a la charge mentale, la fatigue cognitive, la fatigue morale, l'ennui, et tout ça, ça peut faire partie d'un stress chronique. Et donc là, on a une diminution des capacités de régulation. Le sucre devient une source rapide, une solution rapide à la fatigue, au stress, au manque d'énergie, à cette surcharge mentale, et donc peut apaiser temporairement. Et ça, c'est un effet réel, hein. C'est pas une impression dans la tête. Okay. Le manque de sommeil, qui augmente la sensibilité aux aliments caloriques, bah, le manque de sommeil, c'est interprété par notre cerveau comme une fatigue. Donc là aussi, on va aller chercher du sucre pour apaiser temporairement.
0: Ça va donner un petit coup de fouet pendant 5 minutes.
2: Voilà. Et puis, pendant le sommeil, on a aussi des hormones qui se mettent en route, de la gréline et la leptine, qui sont des hormones qui vont soit donner faim, soit réguler l'appétit, donner une sensation de rassasiement.
0: Et le cliché de dire on peut manger un petit bout de sucre avant d'aller se coucher parce que ça alimente le cerveau qui travaille pendant la nuit.
2: Ça marche bien avec des féculents aussi. Hein. Ouais. Avec un repas, en fait. Ouais. Ça marche pas mal. Et puis aussi, il y a le manque alimentaire. Quand on est en restriction, en fait, notre corps a besoin d'énergie. Et quand il n'en a pas reçu parce que le repas précédent était insuffisant, pas assez consistant, ou les repas sont trop espacés, ce qui se passe, c'est que la glycémie chute en dessous d'un certain seuil. Et notre cerveau, lui, consomme à lui seul 20% de l'énergie totale du corps. Donc, il envoie un signal parce qu'il en a vraiment besoin pour son fonctionnement. Un signal d'urgence qui dit « trouve-moi de la bouffe ». Et en général, c'est plutôt des choses qui sont sucrées et grasses.
0: Ouais, voilà, il faut lui mettre du carburant, quoi.
2: Exactement. Et ce mécanisme est bien montré scientifiquement, en fait. Hein, une hypoglycémie légère, c'est-à-dire une baisse du sucre dans le sang, active des régions limbiques et striatales du cerveau. En fait, c'est les zones qui sont liées aux émotions et à la récompense. Et ces régions sont stimulées grâce à une stimulation alimentaire et sucrée, notamment. Il suffit de voir ou de sentir certains aliments pour en avoir envie. Hein. Quand vous promenez dans la rue et que ça sent la pizza, je connais personne qui me dit « Oh, ça me dit rien !»
0: Les odeurs de boulangerie, quoi, les fameuses.
2: C'est ça, les odeurs de boulangerie, oui, le pain, les croissants, ça marche très très bien. Mais ça marche aussi très bien avec les odeurs de merguez, de barbecue, ou de poulet.
3: C'est vrai que le chou-fleur est moins vendeur.
2: Oui, c'est vrai.
0: Ah ouais, l'odeur du chou-fleur, parlons-en.
2: Et donc, toutes ces stimulations visuelles ou olfactives augmentent le désir des aliments. Et donc, on en revient à dire que notre environnement nous sollicite beaucoup. Et en revanche, une glycémie normale, donc quand on a bien mangé avec un repas qui apporte du rassasiement sur le long terme, active davantage le cortex préfrontal. Donc ça, c'est associé à un moindre intérêt pour la nourriture. Donc mangez bien à table, vous aurez moins envie de manger en dehors des repas. De toute manière, les données scientifiques ne permettent pas de réduire ça à une simple histoire de pic glycémique, mais ça soutient bien l'idée qu'un apport énergétique insuffisant ou instable peut favoriser les envies de sucrer. Alors, au lieu de se battre contre l'envie, demandez-vous de quoi vous avez vraiment besoin. Est-ce que c'est relatif à un manque de sommeil, à un coup de stress ou tout autre chose, peut-être un manque d'aliments. Mais en tout cas, manger un aliment sucré dans ces moments-là, c'est juste une réponse qui est physiologique, logique et cohérente face au manque d'énergie. La question, c'est plutôt pourquoi est-ce qu'on ne s'arrête pas ? Si ce n'était pas une envie, peut-être que c'est une habitude. Beaucoup d'envies de sucre sont en réalité des automatismes. Par exemple, le carré de chocolat après un repas, systématiquement. Le goûter sucré à 16 heures, ou le grignotage du soir devant la télé, ou le grignotage quand on est au cinéma. Voilà. Ce ne sont pas toujours des besoins, ce sont des scénarios qui sont enregistrés dans notre cerveau, et comme le cerveau adore les routines, vous êtes juste en train de suivre un script, un processus engrammé dans les circuits neuronaux de notre cerveau. Donc les habitudes reposent sur cette boucle neurologique, le contexte, le comportement, la récompense. Et avec la répétition, le cerveau anticipe la récompense dès l'entrée dans le contexte, et le comportement devient automatique sans réelle décision consciente. Par exemple, je rentre du boulot, ça c'est le contexte, je passe par la cuisine et son placard à gourmandise, je grignote quelque chose vite fait debout dans la cuisine, ça c'est le comportement, et je reçois de la dopamine, et ça c'est la récompense. Puis ensuite vient la prise de conscience, hein, le réveil, où je ne sais même pas combien j'ai mangé, je ne sais même pas si c'était vraiment si bon, ce qui entraîne de la culpabilité. Et comme cette culpabilité entraîne un sentiment de mal-être, de honte, alors on cherche un peu de réconfort. Ça tombe bien, on est devant le placard à gourmandise, et les yeux devant toutes ces stimulations, et on est reparti dans la boucle.
0: Oui, alors qu'on peut manger en pleine conscience si on a un petit faim, un vrai goûter,
2: on peut
0: plus
2: le faire.
0: Protéiné, moins sucré.
2: On peut le faire, et surtout, ça se passe dans la douceur et pas dans la lutte. D'abord, il faut comprendre la différence entre le désir et le plaisir, et ça, c'est vraiment des notions clés qui sont issues des neurosciences. Il existe deux circuits différents dans le cerveau. Le circuit du désir, ça c'est pour dire j'en veux, et le circuit du plaisir, c'est j'aime vraiment ça. Et en fait, on peut avoir très envie sans vraiment prendre de plaisir, et c'est ce qui se passe quand on mange quelque chose de sucré machinalement. Donc la pleine conscience joue vraiment un rôle très important là-dedans. Quand c'est automatique et machinal, une fois mangé, on se rend compte que finalement c'était bof, et c'est ça qui amène à la culpabilité. Et ce comportement de désir, bien sûr, il est dopé par la dopamine, qui est une hormone de l'anticipation, de la motivation à obtenir. Mais le réel plaisir, lui, ne suit pas toujours. Et comme notre cerveau est en quête de dopamine constant, on peut se retrouver à recommencer en pensant que la prochaine fois sera la bonne. D'ailleurs, cette sécrétion de dopamine, elle est aussi beaucoup apportée par les jeux, par le téléphone, etc., ou par le fait de scroller parce qu'on passe d'une chose à l'autre très très vite. Et d'ailleurs, par exemple, quand on écoute des messages en x2 ou qu'on regarde des séries ou des vidéos en x2, x3, c'est une habitude à consommer vite, en excès. Et en fait, c'est un entraînement qui nous amène à consommer aussi de la nourriture vite, et en excès. Et ça fait écho à ce que tu disais tout à l'heure pour le poulet, où on est content, on est satisfait d'avoir une grosse quantité. En fait, cette quantité, elle ne correspond pas forcément à ce dont on a besoin. On est juste content de pouvoir surconsommer. Et donc, c'est à force de ces gestes-là, de ces habitudes-là, que finalement, on consomme de tout le temps et à outrance. Combiné, bien sûr, à des aliments qui contiennent plein d'addictifs et qui entretiennent notre addiction à tout ça. Donc, ce qui est important aussi, c'est de comprendre que lutter contre une envie ne fait que la renforcer. Ça a l'air un peu contre-intuitif comme ça, mais ça, c'est quelque chose qui est très très bien documenté en psychologie. Quand on se dit « je ne dois pas manger de sucre », le cerveau entend « manger et sucre » et donc il y pense encore plus.
0: Comme quand on dit à un enfant « ne fais pas ça ».
2: Ouais, au lieu de lui dire « ne cours pas », lui dire « marche », ça marche mieux. C'est le principe qu'ont les pilotes.
3: On ne se dit des choses directes. Ne pensez pas à un éléphant.
2: Exactement. Oui. Ça s'appelle l'effet ours blanc ou l'effet rebond. Où plus on tente de contrôler ou d'interdire une pensée, plus elle devient saillante et envahissante. Parce qu'en fait, quand on dit « ne pense pas à », bah, le cerveau doit créer l'image pour comprendre, et bah, donc il y pense. Donc le résultat, bah, c'est de la frustration, de l'obsession, du craquage, de la culpabilité, bref, le fameux cercle infernal.
0: Parce que tu nous as souvent dit frustration égale craquage.
2: Et ben voilà. Donc dans tous les cas, c'est pas un manque de discipline ou de volonté, c'est juste le fonctionnement normal du cerveau. Et donc ben là, pour ça, je conseille des approches qui sont basées sur l'acceptation, la pleine conscience, la régulation des besoins physiologiques. D'ailleurs, c'est pour ça que répondre à ces besoins physiologiques comme la faim, c'est quelque chose d'indispensable puisque ça montre une diminution des comportements alimentaires compulsifs et une meilleure stabilité sur le long terme. Voilà. Et donc, moins de culpabilité, c'est aussi moins de répétition de ce cycle.
0: Effectivement. Merci, Cérine. Mais je me pose une question. Le quid des fruits. On dit qu'il faut en manger, mais pourtant, c'est sucré aussi.
2: On ne peut pas comparer le sucre des fruits, aliments naturels, au sucre ajouté. Soit naturel, soit les édulcorants de synthèse.
0: Ok, les fruits, c'est le sucre de la vie, c'est les enfants qui le chantent. On s'écoute ce refrain des enfants fantastiques avant de reprendre ta chronique. Et surtout, tu vas nous lancer un défi assez original.

0: pouvez retrouver ce morceau en entier sur l'album Alimentaire. Voilà, un projet des enfants fantastiques, un projet original mené par des professeurs justement pour la planète. Revenons à notre sujet, parce que la surconsommation de sucre étant quand même problématique pour notre santé et qu'elle est entretenue par nos habitudes de consommation, tu nous proposes un défi santé.
1: Eh oui, plutôt que de vous lancer dans un défi 7 jours sans sucre, c'est des choses qu'on me soumet souvent. Et si je faisais un petit défi 7 jours sans sucre?
0: Allons-y, c'est la mode sur les réseaux.
1: Voilà, ce qui, compte tenu de ce que je viens de vous expliquer, serait un peu bancal, hein, puisque le sucre fait partie de nos besoins. Eh bien, je vous propose un défi 7 jours sans aliments ultra transformés. Parce que le sucre ne se cache pas seulement dans les desserts, il est partout, partout, partout dans les produits industriels, sucrés comme salés. Et sans qu'on s'en rende compte, on en consomme toute la journée, en quantité plus ou moins grande, mais toute la journée quand même. Donc pour ça, pour illustrer mon propos, j'ai pris une salade de carottes râpées. Parfait, hein, simple, sain, naturel. Et puis je regarde de plus près. J'ai choisi quand même des carottes râpées Nutri-Score A, pour faire un petit clin d'œil à l'efficacité de ce Nutri-Score.
2: Ton ami, pour la vie.
0: Est-ce qu'elles sont bio?
1: Non, elles ne sont pas bio, mais elles sont Nutri-Score A. Donc 18 ingrédients dans cette salade de carottes. Donc c'est-à-dire que les carottes représentent 85% de la salade et le reste, ben, c'est de la sauce. D'accord. Dont le premier ingrédient...
2: De l'eau.
1: Le sucre. Le sucre suivi du sel. Le sel, il est là pour adoucir et cacher le goût. Mauvais, je ne sais pas, mais pas très satisfaisant des matières premières. Parce qu'on ne met pas de la carotte AOP hein, là-dedans. Donc voilà. Et vient ensuite la star des additifs, la gomme de xanthane. C'est un épaississant qui donne de l'allure à une mauvaise vinaigrette. Ça va l'épaissir un peu, lui donner une texture comme si elle contenait c'est de la bonne huile d'olive.
0: Je me demande à quoi ça ressemble en fait.
1: La gomme de xanthane,
0: c'est
1: en poudre.
0: Oui.
1: Et contient aussi du gluconodeltalactone. C'est une substance synthétique qui n'est pas faite pour être digérée par le corps, mais rendre le plat plus présentable.
0: Donc c'est presque toxique.
1: Miam miam. Oui, non, c'est pas presque.
2: Ça l'est.
1: Ça l'est. C'est juste, en fait, on nous donne une dose acceptable pour que ça ne le soit pas trop. Et donc, tout ça avec des additifs qui améliorent la texture, la conservation, l'apparence du produit. Et voilà, l'objectif de tous ces additifs, c'est pas de nous nourrir, hein, mais de rendre le produit agréable, stable et surtout mémorable pour le cerveau. Et tout ça au prix de 8 ou 9 kilos, ça fait quand même super cher les carottes, hein, qui ce samedi étaient à 2,40€ sur le marché de Vienne.
0: Oui.
1: Donc ces aliments ultra transformés sont conçus pour être très palatables, ça veut dire hyper attirants, avec des combinaisons optimales de sucre, de gras, de sel qui stimulent fortement les circuits de la récompense et qui peuvent donc maintenir une forme de consommation pilote automatique, une forme de dépendance en quelque sorte. Et ça me fait penser à une patiente qui m'a dit un jour, ah bah franchement, tous ces produits industriels avec tous ces addictifs, en fait, elle a fait une faute de langage, ouais. mais en fait, elle n'est pas si loin et elle a même carrément raison, parce que bien sûr, tous ces produits sont faits pour nous donner envie d'y revenir, et pas par faiblesse de notre part, hein, juste parce qu'ils sont conçus pour ça. Rions encore avec ce Nutri-Score. Et du coup, bah, ça change complètement la question. C'est plus pourquoi est-ce que je manque de volonté avec le sucre, mais plutôt dans quel environnement alimentaire je vis et puis ce qu'il provoque chez moi. Donc avec ce défi 7 jours sans ultra transformé, bah, on va simplement diminuer les sucres cachés, les stimulations permanentes du goût, les automatismes de consommation qui sont entretenus continuellement par cet environnement alimentaire. Et ça, sans même avoir besoin de se battre contre le sucre naturel. Et du coup, bah, quand une envie de sucre arrive, la question devient encore plus intéressante. Est-ce que c'est vraiment une envie ou c'est juste quelque chose que mon environnement entretient en permanence et à mes dépens? Parce qu'en fait, quand je mange une salade de carottes, à aucun moment je me dis « tiens, c'est sucré ». Mais mon cerveau, lui, il le perçoit que c'est sucré.
0: Et mais la question que je pose, c'est quand même comment est-ce que le sucre finit par se cacher même là où on ne l'attend pas, quoi. Enfin, c'est...
1: Bah parce qu'en fait, les édulcorants de charge, le xylitol, le maltitol, les choses comme ça, n'ont pas de goût sucré. C'est parce que ça donne une sensation en fait à notre cerveau de sucre, et c'est ça aussi qui est vicieux.
0: Mais par exemple, si on prend l'exemple de cette salade de carottes râpées, est-ce qu'elle pourrait s'en passer? Est-ce que les industriels pourraient se passer de mettre de choses sucrées dedans?
1: En fait, le problème, c'est que si tu râpes des carottes et que tu les manges dans 3-4 heures, elles vont quand même noircir. Donc, il faut mettre du jus de citron, en réalité.
0: Oui,
1: il faut mettre de l'huile d'olive. Voilà. Et puis surtout, il ne faut pas vouloir les garder pendant 3 semaines.
0: C'est ça.
1: Mais on en revient toujours au besoin de vendre, de produire et de vendre.
0: Mmh.
1: Donc, malgré tout, un petit tips pour votre défi sans sucre. Donc, c'est sans sucre S ou sans sucre au singulier. Parce que ça, c'est pas pareil. C'est un petit détail que peu de gens connaissent, mais qui change énormément de choses. Il y a cette différence entre sans sucre au singulier ou sans sucre au pluriel. Sans sucre au pluriel, ça veut dire qu'il n'y a ni sucre de table ajouté, donc c'est-à-dire le sucre que vous avez chez vous, ni édulcorant de synthèse. Donc pas de, de sirop de glucose fructose, de sirop de sucre inverti, de xylitol, de sorbitol de, ajouté. Et sans sucre au singulier signifie qu'il n'y a pas de sucre au sens sucre de table dans la préparation, mais ça ne veut pas dire qu'il n'y a pas d'autres produits au pouvoir sucrant. Donc les amidons modifiés et toutes ces choses qui vont mimer le goût sucré. Et qui ne sont pas pris en compte par le Nutri-Score, parce qu'on ne lui a pas dit au Nutri-Score que ça faisait partie des sucres.
0: Ben non, bien sûr.
1: Donc la traduction, c'est que sans sucre au singulier ne veut pas dire neutre pour le cerveau, qui peut quand même percevoir du goût sucré, une sensation de sucre, et donc une stimulation. Vous pensez pouvoir manger des produits sans sucre au singulier, les yeux fermés, mais le cerveau, lui, il ne ferme pas du tout les yeux. Moralité, ouvrez les yeux avant d'ouvrir la bouche. Donc, voilà, donc encore une fois, c'est surtout pas une question de volonté, c'est une question de compréhension de ce qu'on mange vraiment. C'est ça l'intérêt de l'éducation alimentaire. Et ça boucle notre défi, moins d'ultra transformés, moins de confusion, moins de faux amis et moins d'envie entretenue en douce. Voilà, dans l'alimentation industrielle, bah, c'est pas tellement ce qu'on enlève qui compte, c'est ce par quoi on remplace. Enlever du sucre, c'est gentil, mais si c'est pour le remplacer par un tas d'édulcorants de synthèse qui ne sont normalement pas digestibles, ça fait moche.
0: Et question subsidiaire, notre corps peut se passer de sucre. On peut très bien...
1: Alors, ça dépend ce qu'on met dans le sucre. Dans la famille des glucides, on trouve tous les fruits et légumes, tous les féculents, toutes les céréales, et on trouve aussi le sucre, le miel, le chocolat, etc. Donc, la partie sucre, c'est-à-dire ce qui a un goût sucré en dehors des fruits,
0: le sucre, le chocolat, etc. Un carreau de chocolat, une cuillère de miel...
1: Ça, c'est la seule fraction de notre alimentation dont on pourrait se passer sans risquer de carence nutritionnelle. C'est-à-dire que ça ne met pas notre santé physique en jeu. Mais ce sont des aliments qui contribuent au plaisir et ce plaisir, il fait aussi partie de

fictif de la série animée The Artichoke, sortie en 1969, où elle a atteint la première position des palmarès américains pendant 4 semaines, avant d'être repris par plein de stars dont Bob Marley ou Claude François. Sugar, Sugar, et vous allez vite reconnaître l'air. 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

0: Voilà, Sugar Sugar, Story 80.5 FM de Croc Radio, puisque nous, on aime le sucre dans la musique et dans la littérature, puisque le calumet de la page, Camille, tu fais encore allusion à notre thème du jour.
1: Oui, alors j'ai recherché un texte qui pouvait convenir avec le thème.
0: Cette recherche.
1: Donc, c'est Claude Rizac, qui est un universitaire, qui, sur son compte LinkedIn, le 22 septembre 2021, publiait un texte de Philippe Delerme. C'est en 2005 qu'il l'avait rédigé, mais le défi étant d'écrire un court texte sur le sucre et le goût sucré. Parce que dans plusieurs de ses ouvrages, l'auteur revient sur sa fameuse appétence au goût sucré, et certes pas exclusif, comme il le précise dans « Hourra pour le sirop d'orgeat », car il aime aussi la mer sucrée et l'aigre doux. À l'époque, on ne parlait pas encore d'umami. En somme, donc, tous les goûts sont dans la nature et l'écrivain a relevé brillamment ce défi. Alors, je vous le partage, ça s'appelle « Hourra pour le sirop d'orgeat » par Philippe Delerme. C'est quand même un peu sucré. Une phrase qui donne à l'adjectif « sucré » des connotations péjoratives. Vous ne l'entendrez jamais dans la bouche d'un enfant, bien rarement dans celle d'une personne âgée. Comme si la maturité adulte avait l'apanage de récuser le bien-être du sucré, d'instruire le procès du sucre. Le contexte dans lequel cette phrase est prononcée n'est pas diététique ni moralisant. Il ne s'agit pas de fustiger les risques d'un excès. Tous les excès sont excessifs, qui en disconviendrait ? Non, c'est un peu plus grave. Il s'agit simplement d'un goût. Un goût spécifiquement adulte. Le goût spécifique des adultes qui n'aiment pas ce qu'ils ont aimé enfant, ce qu'ils aimeront sans doute à nouveau quand l'âge leur aura fait perdre les tensions qui mènent à l'amertume. Je veux dire au goût exclusif pour les choses qui ont un goût amer. C'est peut-être purement physiologique, chimique, irrépressible.

0: C'est dommage quand même. Les enfants aiment peu ce qui est amer, font la grimace en plongeant les lèvres dans un verre de bière, un verre de vin, en déchiquetant du bout des dents un chou de Bruxelles ou un cep de Bordeaux. L'âge adulte pourrait être cet apogée sensuel d'un temps où l'on savourait à la fois le muscadet, la limonade, la pomme d'amour et les huîtres, l'oseille et la barbe à papa. Cela existe, je le sais, car je fais partie des adultes qui aiment tout, l'amer et le sucré, et comble du plaisir tous les amers sucrés, les aigres doux. Je ne suis pas le seul, là aussi c'est sûrement physiologique, pas de quoi se vanter, mais de quoi être un peu plus heureux, je crois, un peu plus en accord avec les choses de la terre. Les choses qui se mangent, qui se boivent, et toutes les autres aussi, les nourritures intellectuelles où il n'est pas toujours politiquement correct d'apprécier ce qui est sucré. Je n'ai pas dit sucreux, hein, sucré. Et je n'ai pas dit mièvre. Les adultes ont du mal avec ces notions-là. Ils pincent les lèvres et se protègent. Il faut leur faire un peu la guerre. Un jour, le chocolat amer et l'autre, le banana split. Je chante pour les valeurs qu'on assassine et je crie « Vive la grenadine !» Hourra pour le sirop d'orgeat.
1: Eh ben merci beaucoup Camille, merci Séverine. On se quitte avec un groupe lyonnais de punk rock qui joue à Saint-Étienne vendredi soir. C'est Nick Haywood, un trio qui était quatuor jusqu'en 2025 et que je salue depuis le temps qu'il souhaitait être diffusé dans notre émission. Leur répertoire est rempli d'influences punk des années 90-2000, tournant autour de groupes tels que NoFX, Millen Collin ou encore, pour citer local, Leon Co, bien sûr, puisque ils en étaient pour certains très fans. Ils seront donc en concert ce vendredi 8 mai au Chronos à Saint-Étienne avant la grande journée Tous en Vert, je vous le rappelle. Et donc on s'écoute leur titre I Will Always Be Rare. Vert. Il fallait le faire.
0: Vert et fier.
1: Bonne semaine à toutes et tous. L'émission sera peut-être rediffusée ce jeudi à 8h grâce à 300 litres d'eau. Et on se retrouve la semaine prochaine avec peut-être les crocologues. Merci à toutes et tous. Et nous, on se retrouve donc pour la chronique diététique au mois de juin.
2: Et ben voilà,
1: avec l'été,
2: avant les
1: et
2: vacances d'été.
1: Voilà, super.
2: Si vous avez envie que je parle de quelque chose, envoyez-moi des messages sur Facebook.
1: Et oui, sur ta page Facebook, l'on partage voilà. Sur notre page. Bonne semaine, ciao.
2: Merci. Ouais.

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3: Aujourd'hui dans Positive Onde, nous découvrons la ressourcerie du cinéma.
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4: Donc on a le canapé dans thérapie. Là, tu es à la ressourcerie du cinéma. Donc on est à Mosinor, qui est l'usine Mosinor qui est sur Montreuil, qui est une usine architecturellement qui est classée et qui est une usine très intéressante parce qu'on peut travailler facilement avec des SMI et des quais de déchargement. Je suis Karine de Polignac, cofondatrice de la ressourcerie du cinéma qui est à Montreuil, dans le 93 en Île-de-France. On a fondé la ressourcerie du cinéma pour faire du réemploi de décors de cinéma. Donc on récupère, on collecte les décors de cinéma et on les remet au réemploi vers tous les secteurs.
3: Minutes pour découvrir qu'est-ce qu'une feuille décor, qu'est-ce que la drouille, quel est l'enjeu de la ressourcerie du cinéma et se promener au milieu de quelques objets ou décors emblématiques.

0: Nous, on a choisi de s'installer ici pour la praticité, puisqu'on prend des gros décors quand on collecte des décors et qu'on a besoin d'un accès facile. Donc, c'est un entrepôt qui fait à peu près 1300 m2 sur... on a construit des mezzanines sur plusieurs étages où on collecte et on trie, on range, on photographie nos objets et on les présente en magasin.
1: J'ai l'impression qu'on va voir plein de belles choses, du coup. Là.
0: Oui, c'est super intéressant de voir les décors du cinéma. Les voir en vrac, comme ça, surtout.
1: Et puis, j'espère aussi quelques anecdotes.
0: Oui, tu pourras avoir quelques anecdotes. Contrainte d'un cinéma, c'est t'arrives, tu tournes, tu t'en vas. Donc, faut prévoir des équipes qui nettoient après, faut prévoir des équipes qui vont faire un budget avec du déchet, faut, tu vois, et qui s'organisent. Et puis, faut prévoir des équipes qui auront le temps aussi de penser à l'emploi.
2: Tu vois, ça vient des JO. Ça, c'est un plancher de balles.
3: Mais tu peux agrandir, je vais voir
2: si c'est du CP ou si c'est du médium.
3: Là, j'arrive pas à voir.
2: Moi, j'ai quand même l'impression que c'est du CP. Bon, je peux le rappeler pour voir si c'est du CP. En tout cas, tu vois, tu as toute la structure en alu.
3: Oui. Non, mais ça, on peut.
2: Qui est assez lourde.
3: On peut dire oui. Et après, de toute façon, soit on rabote les planches et on refait un plancher. Soit on revend les feuilles au détail.
2: Attention, c'est vraiment pour de l'événementiel, sinon, hein, tu vois, parce que je pense qu'il a toute la structure de stand. Il y a les potelés aussi.
3: Ça, il donne aussi avec.
2: Ouais.
3: Ça aussi.
2: Ouais.
3: Ça, c'est bien.
2: Ça t'intéresse.
3: Ça, c'est bien. Bah, c'est ok. Bien, ouais,
2: c'est demandé, mais il y a déjà.
3: Ok.
2: Bon, et il y aura des cubes, des choses comme ça, des grosses structures, des grosses cibles. Tu vois, tout ce qui est praticable, là, au bureau. Ouais. Ah non, c'est léger, en fait.
3: On dirait que c'est du tissu, quoi. Ouais. C'est du tissu et des tasseaux, quoi.
2: Ouais.
3: Okay.
2: Après, il y a beaucoup de potelés, beaucoup de potelés.
3: Fais une proposition.
1: Alors là, vous étiez en train de discuter sur quoi? Sur des matières que vous allez potentiellement reprendre?
3: C'est ça, c'est un client qui a sollicité Anne pour qu'on puisse organiser une collecte de matériaux donc événementiels, là, vraisemblablement. Ça a servi pendant les JO. C'était un stand de quoi, d'ailleurs? De sensibilisation, de sport.
2: Sensibilisation au sport écolo.
3: Voilà, sensibilisation au sport écolo. Et ce monsieur ne sait plus quoi en faire. Enfin, si, il devrait jeter tout ça. Et donc, il nous a appelé pour qu'on puisse lui faire une proposition pour qu'on vienne collecter ces matières afin qu'on les réemploie, quoi. D'une manière ou d'une autre, soit en location ici, soit en retravaillant les matières et en vente à Arstock. Voilà.
1: Arstock qui est du coup un partenaire de la ressourcerie du cinéma, si j'ai bien compris.
3: Oui, voilà, c'est ça. Depuis une petite année, on s'est rapproché de la ressourcerie du cinéma. Nous, on existe depuis 2009, ça fait bientôt 20 ans. Et nous sommes localisés en Occitanie et aussi en Île-de-France. Et on trouve que ça a du sens de s'associer. Et là, on se dirige vers une fusion des structures pour encore mieux répondre en termes de service à tous les clients et de la ressourcerie comme ceux d'Arstock.
0: Comme on est petite surface, 1300 m2, qu'on se remplit de plus en plus, donc on reprend de moins en moins, c'est pour ça qu'on fait ce partenariat avec Arstock. Mais on est à peu près à 300 tonnes, 400 tonnes sur 5 ans, enfin, on sait exactement 300, je ne sais plus quoi. Et tu vois, par exemple, Arstock, lui qui reprend le défilé, tout ce qui est Fashion Week, il est à 1000 tonnes par an. 149 semi-remorques à peu près par an, ce qui est énorme. Et là, il y a tout le travail de valorisation aussi qu'on a moins au cinéma, parce que nous, ce qu'on récupère, c'est assez propre et assez qui demande un peu de revalorisation, mais pas trop. Alors que tout ce qui est gros décor événementiel, ça demande du démantelage, de la découpe. Et donc là, en ce moment, si tu vas chez Arstock, il y a 3 mois de boulot de valorisation, quoi.
1: Comment ces décors, ils arrivent ici? C'est des dons? Comment ça se passe?
0: Alors, nous, on collecte. Alors, ce sont des dons pour la plupart. Mais quand on va collecter un film entier après un tournage qui peut représenter jusqu'à 3000 m2 hein, de décors, là, on fait payer. C'est un service. On se déplace avec le camion. On collecte le décor avec des équipes. Après, ça rentre ici. C'est photographié, mesuré, catégorisé, mis dans le catalogue, et après ils peuvent aller sur le catalogue choisir les décors et les louer souvent pour les transformer. L'idée, c'est de faire plutôt de la location pour faire du durable, pour arrêter de jeter, parce qu'un décor aujourd'hui, alors un film construit en studio, ça représente à peu près en moyenne 60% de la construction, c'est de la feuille décor. Donc c'est du châssis, du bois, du CP, des tasseaux, et c'est des milliers de kilomètres de bois et des milliers de tonnages de bois. Donc nous, l'idée de la ressourcerie, c'était de reprendre cette matière d'une manière ou d'une autre, soit en décor, soit en matière. Donc des fois, on reprend que des tasseaux, des fois, on reprend que la matière. Et on reprend le gros décor, et le gros décor, il est transformé pour une autre série, comme ce décor-là pour Paris Police, qui est devenu le décor de Montmartre, après qu'a travaillé le chef constructeur et le chef peintre, et le chef déco, évidemment.
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1: Là, je vois, c'est peut-être l'occasion d'en parler, mais vraiment, et c'est important, tout est référencé.
0: Eh ouais, c'est le gros boulot énorme de la ressourcerie. C'est chaque objet qui rentre, déjà, il est pesé, parce que nous, on a des subventionneurs, on est une association à qui on doit rendre des comptes sur le taux, le poids ou les quantités de volume qu'on réemploie, parce qu'on évite à la déchette, hein, parce que c'est, tout ça, ça ne va pas être enfoui, ça va être évité. À la déchetterie qui coûte très cher à la région Île-de-France. Et donc tout ce qui est à la ressourcerie qui arrive est pesé, tout est photographié et tout est référencé et qui sont mis sur notre catalogue maintenant interactif où tu as tout.
5: Moi c'est Eva et du coup je suis stagiaire pendant un mois à la ressourcerie. Et du coup, en tant que stagiaire, on est plusieurs à être. On est un peu indispensable parce qu'en fait, il y a énormément de retours et de dons. Et on s'occupe de tout ce qui est commande, de référencer, de chercher ce qu'on nous a donné, comment ça peut être réutilisé et par rapport à eux, comment ils ont tout rangé en rapport au cinéma, quoi. Et en fait, c'est très significatif au niveau du travail du cinéma parce que par exemple on va nous donner un compteur et ça va être utile pour un métier spécifique qui est la régie d'ex et voilà, donc c'est trop bien en tant que stagiaire d'apprendre plein de choses par rapport à ça.
4: Il restera le cinéma quand on sera plus là, ben, on sera toujours là. On fait du cinéma.
0: Maintenant, je vais dormir dans les décors. Voilà, bah, par exemple, il reste une colonne à la ressourcerie qui est la colonne de Astérix.
1: D'accord, la colonne rouge, qui est au fond, là, ouais.
0: La rouge, c'est, j'en ai plus d'autres, tout est parti. Mais on a récupéré un peu de choses d'Astérix depuis, c'est parti. Par contre, tu vois aussi, j'avais beaucoup de choses du film Eiffel. Voilà, les poutres Eiffel, tout ça, et ça aussi c'est parti, on les a vendus. Alors ce qui est marrant, c'est que ça a été vendu à des escape games, ou le particulier qui veut faire son bar. Tu vois, au-dessus, là par exemple, j'ai beaucoup de traverses, style empire, avec des moulures qui sont faites d'ailleurs. Ça correspond à des très vieux films qui ont été faits dans les années 60-70. Donc c'était encore avec des artisans du cinéma où ils faisaient en bois. Toutes les moulures, elles sont en bois. Là. C'est vraiment un travail d'artisan qui est magnifique.
1: Et ça, c'est, si je comprends bien, c'est des films qui ont été tournés dans les années 60-70.
0: Ouais, parce qu'on a récupéré une toute petite partie d'un vieux loueur de films qui se débarrassait. Et ça, on l'a gardé. Et moi, on ne les remet pas au cinéma parce qu'il n'y en a pas. Quand tu fais une pièce pour Versailles, on peut imaginer que ça c'est pour refaire la copie d'une pièce de Versailles ou de Marie-Antoinette. Quand tu fais une pièce de ce type là, bah, il en faut beaucoup. Moi j'en ai un petit peu et du coup on les garde pas tous, on les vend à des archives d'intérieur. Il y a un hôtel qui a pris ça pour mettre ça dans son bar ou des choses comme ça, tu vois. Et du coup c'est réemployé et en plus ça c'est de la super qualité, c'est super beau, c'est vraiment magnifique.
6: Splendid!
0: Souvent, la contrainte du cinéma, c'est que l'espace naturel, quand tu tournes à Paris, c'est de plus en plus compliqué parce qu'il faut garer tes camions, ça coûte très très cher, il faut louer les lieux, il faut bloquer toute la rue. Donc, souvent, à un moment donné, ils décident de construire. Parce que ça coûte moins cher, en fait, de construire malgré tout. Ça dépense plus de matière, ça fait plus... Mais ça coûte moins cher de construire dans un studio, même si c'est très cher, que parfois s'adapter au naturel. Alors, il y a aussi plein de films qui sont faits en espace naturel. Hein, donc, des fois, ils recherchent un décor, un château, ils s'intègrent dans le château. Mais par exemple, dans un château, souvent, dans le patrimoine français, tu ne peux pas planter des clous, machin. Donc, il faut des fausses clous. Où ils reconstruisent par dedans pour changer le décor, tu vois, pour pas abîmer le patrimoine ou des choses comme ça. Donc il y a toujours un peu de construction dans un film, toujours. Là, sur ta gauche, tu vois un décor que nous on appelle feuille décor, donc c'est les murs du cinéma. En fait, la feuille décor, c'est un décor, un châssis de bois avec du CP par-dessus et puis une matière ou une décoration par-dessus qui va être le décor. Par exemple, une salle de bain, tu prends un châssis décor, ce qu'on appelle nous la feuille décor, qui est de bois, et dessus tu vas lui mettre du carrelage, un soubassement, tout ça, qui fera le faux décor de la salle de bain. Et là, on va rentrer dans le projet de la ressourcerie qui est un peu iconique depuis le début qu'on essaye de mettre en place. Nous, notre travail avec Jean Roch, le cofondateur, le constat, c'était quand même de dire toutes ces feuilles décor donc tu as devant toi, les grandes planches, comme j'ai décrit tout à l'heure, des châssis avec du bois et de la matière par-dessus, tout ça s'est jeté. Donc nous, on a mis en place un process qui existait déjà à l'époque, qui est de fournir une feuille de décor blanche, comme tu vois là, toute blanche, avec un apprêt de peinture. Et en fait, on leur demande à la construction de poser un papier entre l'apprêt de peinture qui est prévu pour et le papier. Et par-dessus le papier, ils vont coller leur matière. Le béton, le papier, comme tu peux voir cette feuille décor qui représente un papier d'une pièce haussmannienne, tu vois, par exemple. Ils vont poser leur papier peint, leur moquette, s'ils veulent, leur matière. Tu vois, alors il y a là une feuille décor avec du velours.
1: Bon. Et après, on peut décoller, on décolle
0: et après,
1: on
0: se resserre. À la fin, tu décolles tout ça. Nous, on le fait, on peut le faire pour eux, ou ils le font eux. Et on leur propose de juste louer la feuille décor, et après, on récupère la feuille décor propre. Et elle est réemployée. Chaque feuille va être référencée avec un numéro, on saura exactement combien de fois elle est sortie, enfin, tu vois, pour arriver à un moment donné à nous dire bon, voilà, ça c'est versus. Parce qu'à chaque reprise, c'est un. Tu doubles le tonnage, tu doubles le CO2, tu doubles de dire au bout de 3 ans, voilà, on a mis en relocation une feuille décor 10 ou 20 fois, c'est des tonnages énormes, tu vois. L'objet de l'association, c'est du réemploi et d'éviter les déchets. Donc le cinéma, ils ont de plus en plus des contraintes, quand même, comme n'importe quelle entreprise, de diminuer leur impact carbone. En ce moment, la ressourcerie, c'est aussi l'enjeu de la ressourcerie, c'est de faire de la sensibilisation, de faire de la recherche. On travaille avec Ecoprod et Région Film Paris sur l'étude CO2 d'une feuille décor construite versus une feuille décor en réemploi, pour leur apporter des chiffres, pour dire quand j'ai... Et puis moi, je voudrais aller beaucoup plus loin, mais on commence déjà par cette phase, ça fait 5 ans que j'ai envie d'aller beaucoup plus loin, mais c'est de le faire côté ressources aussi, parce que je pense que c'est important. On n'en est plus au CO2 là, c'est du bois, nos forêts brûlent, c'est du bois qui vient souvent de pas de France mais d'Allemagne. Voilà. L'idée, c'est de réutiliser la matière présente, comme tout d'ailleurs, hein. Le métal.

0: cinéma.
1: Nous, depuis qu'on a commencé, on collecte tout. On peut aller sur une série et tout collecter du décor. Donc, quand je te dis tout collecter du décor, c'est le décor construit, mais c'est aussi tous les accessoires, tout ce qui existe. Par exemple, on a fait plusieurs séries entières. Tu arrives dans un entrepôt où ils ont tout stocké et là, tu trouves le décor. Et puis aussi, tu trouves les 149 tongs pour animer le magasin où ils vendaient les tongs. Tu trouves les ballons, tu trouves les petites cuillères. Donc nous, quand on collecte tout, mais on ne peut pas tout présenter ou revendre. On fait des partenariats avec d'autres sourceries ménagères à qui on donne les petites cuillères, les tongs, les tongs on les avait distribués aux clients parce qu'il y en avait beaucoup trop.
2: Et ça c'est rigolo parce que ça veut dire que si on va dans une ressourcerie acheter un lot de fourchettes, c'est peut-être des fourchettes qui ont tourné dans une série.
1: Tout à fait, ça peut arriver, oui. Je vais t'emmener vers une partie de l'entrepôt où là tu as des grilles. Alors, t'as les grilles du film de Notre-Dame qui sont ici. Donc c'est les grilles à copie conforme de Notre-Dame de Paris qui sont en bois.
2: Ah oui, quand on tape dessus
1: ça a l'air d'être du vrai, mais c'est du bois, en fait c'est du faux. Là par exemple t'as une tombe, tu vois. Bon bah tu vois bien, regarde, je te montre. Eh ben, c'est du bois. C'est pas. On a l'impression de loin que c'est du béton ou du granit.
2: Ouais, même de près d'ailleurs.
1: Et même de près, mais c'est pas du granit. C'est juste du bois et c'est des effets de peinture. Donc ici, tu vas trouver beaucoup de faux décors, de choses. Tu vas trouver aussi, comme là-haut, sur les étagères là-haut. Là, on propose des frigos qui ont plus de fond. Parce que tu sais, quand ta caméra elle passe derrière, quand tu vois l'acteur qui ouvre le frigo et qui sert dans le frigo, bah faut bien que la caméra elle soit à l'opposé du frigo et que ça. Et donc ils ont découpé le fond du frigo. Et nous, pour éviter qu'ils découpent tous les frigos du monde, on en a quelques-uns à louer de différentes couleurs, de différentes époques, pas trop. Mais ça aide, ça c'est surtout pour les petits films.
2: Ça et ça, ça doit fonctionner pas mal parce que c'est quand même assez souvent qu'on voit des plans comme ça quand on ouvre le frigo.
1: Ça marche pas mal, ça.
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1: Ça, c'est ce que nous on appelle la Régidex. Eux, ils appellent ça aussi comme ça, mais ils disent surtout la drouille. C'est-à-dire, il leur va leur falloir le néon 1980, qu'ils vont réadapter avec leur LED. Il va leur falloir le compteur 1980 si c'est un film des années 80. Il va leur falloir les petites loupiottes vertes, rouges, le bouton de sécurité ou tous les néons années 80 qu'on fait plus du tout maintenant aujourd'hui, s'ils ont besoin, ou 70 ou plus récents. Et nous, ça on leur propose, ça leur évite d'aller les chercher, quoi, tu vois, de passer des temps en camion avec les rippers, d'aller fouiller dans les déchetteries quand ils arrivent à fouiller dans les déchetteries, ou aller dans des friches pour récupérer des choses.

0: ça c'est une bonbonne de gaz en mousse.
1: C'est fou parce qu'on dirait carrément une vraie très lourde. Et c'est de la mousse en fait, c'est léger.
0: Voilà, c'est de la mousse et ça a été fait parce que dans la scène du film, ils se battaient avec ça, ils se le mettent dans la tête. Mais va porter une vraie bonbonne de gaz, tu vois.
1: On est sur quel film là? Parce que ça fait toujours rêver ça.
0: On commence à avoir des objets qui datent et en fait, nous, il y a des choses sur lesquelles on fait attention parce que voilà. Mais...
1: Puis ça dépend peut-être de sa sensibilité, suivant peut-être des réalisateurs qu'on préfère ou peut-être on retient mieux que d'autres choses.
0: On retient pas mal, mais il y a un moment donné où on reprend tellement de choses que nous, le film, c'est pas. Alors, tu vois, on va aller voir quelques objets de la série Arsène Lupin. Ça, on sait bien qu'on a pris Arsène Lupin, tu vois. On s'en souvient. Après, ça, c'est trop loin déjà. Ça date du tout début. Puis en plus, c'est pas nous qui l'avions récupéré, donc on l'a récupéré d'un récupérateur. Et là, on prenait tout, on a sélectionné quelques objets spécifiques particuliers en accessoires. Tu vois, par exemple, là, tu es sur. Je sais pas si tu te souviens dans la scène d'Arsène Lupin, à un moment donné, il est dans une bijouterie. Et donc il y a plein de supports de bijoux de la bijouterie et là devant moi il y a le support de la bijouterie du bijou avec le faux collier en diamant et ça vient d'Arsène Lupin. Voilà. Et on a plein de petites choses comme ça. Bon après nous on sait, tu vois là on a l'authentique cabine téléphonique des années 80 où tu mettais 5 francs, 1 franc, 2 francs, tu sais, avec les pièces que tu voyais à travers.
1: C'est fou parce que j'avais oublié en fait.
0: Oui, t'avais oublié, mais ça aussi t'as dû oublier. C'est dans Arsène, c'est à un moment donné, il téléphone. Là, dans celle-là, c'est Arsène aussi, c'est quand il téléphone, quand il est petit, il téléphone à sa mère, tout ça, et c'est cette cabine. Et quand il est dans l'aéroport, c'est celle-ci. Tu sais qu'il y a une cabine ronde avec du métal un peu troué ou comme les années 60 quoi, c'est typique années 60, c'est resté longtemps dans les aéroports, maintenant on en trouve plus. Là-haut, à l'étage, t'as tout ce qui est végétation. Tu veux qu'on monte ?
1: Oui, on peut aller voir la végétation.
0: Ça, c'est du décor récurrent pour plein de producteurs de pubs ou de cinéma qui ont tout le temps besoin de fleurs, tout le temps besoin de fausses plantes qui sont plutôt bien faites. Là, tu vois, par exemple, cette belle statue de cimetière avec un ange, des ailes, qui fait 1m20, 1m10, un truc comme ça, où t'as vraiment l'impression que c'est du granit. Hein.
1: Oui.
0: Bah, vas-y, touche.
1: Ah oui, c'est quoi la matière? C'est super léger, en fait.
0: Voilà, c'est super léger, c'est du faux.
1: Alors là, je me suis pas posé la question parce que tellement ça me paraissait du vrai, en fait.
0: Le film Maria, qui a été fait par Valérie Valero, qui est une chef d'éco qui travaille avec nous depuis le début, qui fait partie du collectif EcoDéco. Elle a repris à peu près 80% de son décor ici. Et elle devait simuler le décor de Tango à Paris. Donc il fallait qu'elle copie le décor du film Tango à Paris. Et avec leur emploi, elle a réussi à le faire. La ressourcerie, c'est quand même l'enjeu, c'est de la sensibilisation, de la pédagogie, évidemment de faire du réemploi et des collectes. Mais ce qu'on voulait, c'est apporter des nouveaux outils qui permettent aux gens du cinéma, aux techniciens, de travailler de façon plus écologique. Donc dès le départ, on a rencontré un monsieur qui a développé une machine qui nettoie les outils de peinture et qui fait zéro rejet. Parce qu'aujourd'hui, tout le monde ne le sait pas, mais mettre sa peinture dans l'évier, c'est interdit par la loi, parce que quand tu mets ta peinture, tu mets des pigments, tu mets des métaux lourds qui vont directement dans la nappe phréatique, même pour les particuliers, c'est interdit, mais personne ne le sait. Et lui, il a développé une machine qui permet de nettoyer les outils en circuit fermé, qui ne font aucun rejet dans l'évier. En fait, après, tu récupères juste la boue de la peinture qui va aller en déchetterie, ça va polluer aussi parce que ça va être brûlé, mais pas autant l'eau que ça pollue. Donc quand on a découvert cette machine qui existait au BTP, on s'est dit mais génial, sur les décors de films où il y a énormément de constructions, de peintures, d'enduits, il faut absolument qu'ils aient cette machine pour éviter de jeter leur peinture dans les égouts. Donc écoute, c'est une super machine, donc nous on l'a mis en place à la ressourcerie, on la loue. On l'appelle la Sorbonne mobile. C'est une machine qui se déplace où tu veux, même en environnement naturel.
2: Mais jamais je vais finir ce demi.
3: Ça
2: rentre. La ressourcerie du cinéma, bonjour. Des feuilles décor de 2,20 m ou 2 mètres. Et alors, il vous en faudrait combien? Alors, logiquement, 2,20 m, c'est pas répertoire. Après, moi, j'ai ce qu'on appelle une... J'ai un kit chambre que je pourrais peut-être louer en backup, comme vous dites. Hey. Alors, attendez. Je sais pas si ça ferait 6 mètres à l'arrivée. C'est quoi comme décor? Alors, c'est des feuilles de 230. Celle-là, elle fait 230 de haut. Ça irait pour vous? Bon, je vous laisse regarder tout ça et puis vous revenez vers moi. À plus tard. Bye.
0: C'est plutôt l'équipe, le département décor du film qui décide de venir à la ressourcerie plutôt que le réalisateur. Le réalisateur, il donne des actions. Alors, il peut, et j'espère qu'il peut donner des directions écologiques en disant on va faire au maximum du réemploi pour éviter de construire. Après, il a dessiné son projet, il a déjà construit son projet, il l'a donné au chef déco et le chef déco l'a donné au chef constructeur et ensemble, ils décident des matières, des choses qu'ils peuvent réemployer, des décors qu'ils pourraient réemployer. Par exemple, s'ils ont des fenêtres et des portes, ils décident de les construire ou de pas les construire ou de venir les choisir ici et de choisir des fenêtres et des portes qui correspondent à leur décor. Par exemple, on va dire ils ont une pièce haussmannienne à réaliser. Il faut qu'ils aient une fenêtre haussmannienne. Ils savent qu'ici, il y a des fenêtres haussmanniennes de plusieurs tailles. Et soit il travaille en amont, mais il construit et dessine son décor en ayant les dimensions qu'il trouve ici. Soit il le fait pas et là c'est plus compliqué. En général, c'est bien qu'il travaille en amont.
4: Point important, pour la location, la ressourcerie du cinéma est réservée aux professionnels. Pour en savoir plus, il y a bien sûr un site internet et les réseaux sociaux.
0: www.laressourcerieducinema.org, parce qu'on est une association et c'est en ligne. Et dedans, vous allez trouver le catalogue, notre activité, ce qu'on fait, et surtout le catalogue qui sert beaucoup aux chefs déco, ensembliers, premiers assistants, accessoiristes, tout ça, constructeurs. On est sur tous les réseaux sociaux, sauf TikTok et Twitter. Mais on nous trouve sur Insta, sur Facebook. Et en général, sur Facebook et Insta, on annonce régulièrement les nouveautés qui viennent d'arriver. Et sur LinkedIn, on est plutôt sur des questions essentielles institutionnelles, de réemploi, qu'est-ce qu'on fait, nos développements, nos R&D, des choses comme ça.
4: Un grand merci pour leur accueil à toute l'équipe de la ressourcerie du cinéma.
0: Faire une ressourcerie, quelle qu'elle soit culturelle, c'est une sacrée aventure. Et je pense que c'est nécessaire d'en avoir de plus en plus partout en France pour garder la matière, garder la ressource en France et la réemployer.
4: Deux petits extraits de films avec C'est arrivé près de chez vous et The Mask. Merci pour leur participation involontaire à Philippe Catherine, Agnès Bille, Claude Nougaro, Benjamin Biolay. Musique additionnelle, John Bartman.

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0: bienvenue au Conseil de classe, l'émission qui note tout et surtout n'importe quoi. Aujourd'hui, on enregistre pendant les vacances et vous le savez, pendant les vacances, c'est best-of. Donc aujourd'hui, nous sommes avec Mira qui nous a fait une petite sélection aux oignons.
1: Mais bonjour à tous.
0: Et Jean-Michel, comme toujours, à la technique qui nous fait un coucou visuel mais pas auditif. En tout cas, aujourd'hui, Mira nous a fait une petite sélection avec comme point commun un thème joyeux, un thème saisonnier, le thème des dictateurs. Mais pourquoi ?
1: Mais bah, tout simplement, je me suis baladé dans Vienne et je suis tombé face à mon libraire, face à mon kiosque, et j'ai vu la une de Paris Match. Je l'ai trouvé magnifique, ça m'a inspiré. Voilà, donc petite section dictateur, parce que voilà, c'est de bon ton cette saison.
0: J'adore. Est-ce que, alors on va parler de dictateur, mais pour commencer, dictateur forcément commence histoire.
1: Hein. Mais oui.
0: Donc on va s'écouter Pierre qui va nous parler des systèmes pileux des dictateurs.
1: Exactement,
0: si je me souviens bien.
1: C'est bien ça.
0: Eh ben, on retourne dans le passé avec ça. Merci.
2: Ah là là, quel sujet de merde, putain. Quand je vois débarquer ça, alors moi je me suis penché sur un questionnement qui est quand même absolu. Face au poil, le poil fait-il le dictateur ? Telle a été ma problématique du jour. En clair, y a-t-il un poil de gauche ou un poil de droite ? Est-ce que le dictateur de gauche a une pilosité particulière ? Le dictateur de droite, une pilosité inversée ? Ça, c'est vraiment le problème majeur auquel je me suis confronté. Alors, je vais être honnête, hein, j'ai commencé par les moustaches de Plaid-Ziglatt. Tintin oblige, et la longue lecture de Tintin que j'ai faite dans ma prime jeunesse m'a ramené vers là. Et puis, à partir de ça, eh bien, comment faire ? Après, je me suis attaqué aux barbus. Alors, les barbus, c'est simple. Chez les dictateurs, le barbu, globalement, a plutôt une tendance de gauche. C'est Lénine, petit bouc, sympatoche, ici, du terroriste, pardon, non, du bolchevique moyen, ici. Un peu plus tard, Castro, qui apporte une nouvelle tendance, version latino-américaine, légèrement courte, et son acolyte argentin, le Che, effectivement, est un petit peu dans la même logique et dans la même pratique. Par contre, effectivement, aujourd'hui, le barbu en dictature se fait rare. J'ai bien trouvé Kadyrov en Tchétchénie, un aimable CI de Mr. Poutine, un charmant personnage, effectivement, qui a une particularité, indépendamment d'avoir la barbe, c'est d'être un sale con. Mais ça, c'est une autre affaire. Après, se pose la question, qu'est-ce que je fais du reste de la pilosité ? Alors, il y a les glabres, les bien rasés. Jules César, waouh, trop fort, Jules César, toujours bien représenté, bien rasé, un petit passage chez le tonsor avant de venir à l'émission, enfin un truc tranquillou pilou. Et puis derrière, et après, c'est un peu plus compliqué. Parce qu'au 20e, on a des beaux exemples. Ceausescu, franchement, le génie des Carpates, le Danube de la pensée, voilà un mec bien rasé, propre sur lui. Je détruis un quartier complet de Bucarest pour faire bâtir mon palais, je vais dans un hôtel, je pique tout ce qui traîne, enfin voilà, un mec charmant. Autre copain dans le même genre, la tendance est quand même inversée, plutôt à droite. Salazar au Portugal, mais aussi Mao, tiens, curieusement, là aussi, on retrouve une pilosité soignée, qu'on va retrouver chez Nasser ou chez Kim Jong-un dans une période plus récente. Reste aussi, et puis les inconnus, ceux qu'on a oubliés, Amin Dada, wow, grand leader ici africain, le potentat glabre qui se la joue un peu. Et puis alors, j'ai trouvé, c'est étonnant, une cohorte de moustachus. Donc j'en ai conclu abusivement que la moustache fait le dictateur. Donc là, je passe sur les habitués. Adolphe, celui-là, tout le monde la voit. Et ce type de moustache, d'ailleurs, est quelque peu tombé en désuétude, on se demande pourquoi. La moustache version stalinienne, petite pointe retroussée, pareil, là, plus très à la mode, hormis dans les milieux très informés de la poutinerie ambiante. Et puis alors, j'en ai une cohorte à droite. Videla en Argentine, le petit dictateur oublié des années 70, voilà, la dictature de proximité, petit mec sympathique, son petit collègue chilien, Pinochet, ici. Franco, si on est un peu plus raisonnable dans nos pratiques géographiques, mais aussi, le maréchal Pétain, tiens, oublié celui-là, la petite moustache aussi, en version vichiste, ça le fait pas mal. Et puis, j'ai les récents. Et les récents, alors le moustachu, c'est le moustachu du monde arabe en ce moment. C'est Saddam Hussein, les Al-Assad, père et fils. Là, on porte moustache. Ça pose son dictateur. Donc, une fois que j'ai tout ça, bah, effectivement, globalement, beaucoup de moustachus. Et puis, il y a une pilosité que j'ai oubliée, par laquelle, logiquement, je vais être amené à finir. C'est les sourcils. Y a-t-il un dictateur à sourcils ? Et là, j'ai trouvé le sourcil sur le gâteau. Franchement, Léonid Brejnev, l'oublié de l'Union soviétique. Et celui-là, il est extraordinaire. On ne le connaît que pour ça. Cette barre de sourcils qui pose son mec et qui va gouverner l'Union soviétique. Enfin, gouverner, c'est un grand mot ici. L'Union soviétique, après Nikita Khrouchtchev, autre grand chauve s'il en est. Donc, en passant là-dessus, j'ai quand même raconté une somme de conneries assez hallucinante. Et non, malheureusement, le poil ne fait pas le dictateur. Il n'y a pas de règle, si ce n'est effectivement que la dictature se passe du poil ou le poil se passe de la dictature. Je vous laisserai juger quelle est la formule la plus adaptée à votre cas.
0: Oh, merci Pierre pour cette chronique. Alors n'oubliez pas, si vous voulez monter votre propre dictature, pensez à vous faire pousser une petite moustache.
1: Oui, c'est les barbiers de Vienne qui vont être contents.
0: On relance l'industrie, c'est génial.
1: C'est ça.
0: On va enchaîner avec un groupe dont le simple nom fait sourire. Soviet Suprême.
1: Et la chanson, donc, c'est Fashion Facho.

0: C'était Fashion Facho des Soviets Suprêmes. Vous êtes toujours au Conseil de classe, l'émission qui note tout, mais surtout n'importe quoi. On est toujours dans notre best-of spécial dictateur. Et Mira, tu as voulu mettre en avant une chronique que tu avais écrite pour montrer comment nous éduquons chaque enfant à être un dictateur ou au moins un braconnier en puissance.
1: C'est ça.
0: Voilà, très jeune.
1: C'est ça.
0: Avec ta chronique sur Pokémon, c'est ça?
1: C'est ça, c'est exactement ça. Je me suis dit, qu'est-ce que c'est, après tout, qu'un dresseur de Pokémon, si ce n'est un mini-dictateur en puissance?
0: Bon, qui s'occupe d'une population que de 6 personnes, mais oui, ça commence comme ça.
1: Quand on a 10 ans, c'est bien déjà.
0: Ne faites pas ça à la maison, les enfants, s'il vous plaît.
1: Et on J'espère que vous allez bien. Tous, hein, bien sûr, car ce n'est pas forcément le cas de tout le monde en ce moment. Hein. Prenez par exemple Game Freak, le célèbre éditeur de jeux qui est à l'origine de toute la franchise Pokémon. Eh bien, ça ne va pas très fort. Hein. Et pour cause, nous avons récemment appris qu'ils ont été victimes d'une énorme attaque informatique. Un vol de données massif, puisqu'on parle de 1 téraoctet de données dérobées. Données qui, bien entendu, ont immédiatement été rendues publiques par les utilisateurs du site 4chan. Alors 4chan, pour ceux qui ne connaîtraient pas, c'est un site internet d'échange d'images, ce qu'on appelle un image board, c'est anonyme, et qui, à force de polémiques toutes plus fondées les unes que les autres, malheureusement, a bien mérité son joli surnom d'anus d'internet, rien que ça. Mais revenons au Terralic de Game Freak. Dans les données qui ont fuité, nous avons découvert des archives avec de vieilles versions de certains Pokémon iconiques, des idées avortées et beaucoup d'éléments passionnants sur la genèse de cette franchise à succès. Nous apprenons également que l'intégralité du code source des jeux Pokémon Noir et Blanc 2 ont fuité. Même punition pour les jeux Pokémon Or, Heart, Gold et Argent Soul Silver. Une très bonne nouvelle pour les fans d'émulation et un échec retentissant pour Nintendo qui a fait de la lutte contre cette pratique une de ses priorités. Mais la raison principale du malaise de l'éditeur, c'est la fuite des projets en cours de réalisation. Ainsi, on apprend que la nouvelle génération de jeux Pokémon, la 10e, serait encore une fois un duo de jeux, ceux-ci nommés Projet K et Projet N, vraisemblablement les initiales de Kaze et Nami, respectivement le vent et la vague dans la langue de Yoko Ono. Cette génération 10 se déroulera dans une région inspirée par la Grèce, avec un vaste archipel à explorer, et pourrait être commercialisé en 2026, pile poil pour célébrer les 30 ans de la licence. C'est merveilleux, hein. Un autre jeu serait en préparation, un projet du nom de Synapse. Les rumeurs parlent au choix d'un MMO, autrement dit un jeu massivement multijoueur, ou bien d'un jeu de tir à la troisième personne façon Splatoon, mais avec nos monstres de poche préférés en lieu et place des habituels calamars punk. J'allais presque oublier, hein. Mais les leaks confirment également l'arrivée prochaine de la nouvelle console de Big N. Une console désignée sous le nom de code ANS, et qui serait plus que probablement une évolution de la Nintendo Switch, une sorte de Switch 2, donc, et ce serait bien entendu sur cette nouvelle mouture que sortiraient les jeux Pokémon évoqués plus tôt. Je vous avais prévenu, le FreakLeaks, comme on l'appelle, est massif et il englobe beaucoup d'aspects de la licence Pokémon. Aussi, nous avons également des infos sur l'avenir de la franchise au cinéma. Rassurez-vous, pas de spoil ici, mais l'intrigue de la suite du film live-action de 2019 Pokémon Détective Pikachu a bel et bien fuité. Film dont le destin reste tout de même incertain, puisque les infos obtenues parlent d'une sortie en salle pour 2024 et force est de constater que ce fut pas le cas et que rien non plus n'a été annoncé pour 2025. À vrai dire, la chose qui m'inquiète le plus dans cette histoire, c'est encore une fois qu'on est face à une énorme entreprise de la tech qui se fait pirater bêtement. Non, pardon, pas bêtement en fait, stupidement. Et encore, ce n'est pas assez péjoratif face à la réalité de l'attaque et au manque de sécurité chez l'éditeur. Oui, derrière cette attaque massive, ce n'est pas un hacker de génie qui, par ses compétences et ses connaissances, a forcé craquer les protections hyper complexes de l'entreprise. Non, rien de tout ça ici. C'est un foutu boulet, un employé idiot qui s'est fait avoir par un email de phishing à la con. Je suis désolé, oui, parfaitement, ça me désole en fait qu'à l'aube de 2025, il y a encore des utilisateurs qui se fassent avoir par ces emails bidons vous demandant d'aller sur un site bien souvent grossier et moche pour y entrer vos informations de connexion. Et expliquez-moi pourquoi un seul foutu employé avait-il accès à autant d'informations sensibles? Comment c'est possible? Quel DSI ou RSSI a pu être aussi incompétent pour ne pas cloisonner ces données sensibles? C'est la base du job, je l'apprends à mes étudiants de première année, c'est dingue de se dire qu'un mec sûrement payé 3 ou 4 fois mon salaire soit moins compétent qu'un de mes étudiants de BTS. Alors, une fois n'est pas coutume, je ne vais pas évaluer la franchise Pokémon. Je suis clairement pas objectif quand on parle de Pikachu et de ses copains. Il m'accompagne depuis bien trop d'années pour cela. Je pense même que je les préfère à Henri Cavill, c'est dire. En revanche, je n'ai pas de mots assez grossiers pour qualifier la bêtise du responsable de la sécurité du système d'information chez Game Freak. Allez, pour me calmer, moi, je vais aller me faire une petite partie de Pokémon TGC sur mon téléphone.
0: Eh ben merci pour cette chronique, Mira. J'avais oublié que tu préférais Pokémon à Henri Cavill. Je sais pas si je vais me remettre de cette information.
1: J'ai dit presque.
0: Presque. Ah, ok, on a dit presque.
1: Par contre, je note quand même que, alors cette chronique a déjà un an et demi, la Switch 2, bah ça y est, elle est sortie.
0: Ouais.
1: Hein, donc les geeks, ils étaient quand même assez vrais, on va dire. Et les deux nouveaux jeux Pokémon, Vague et Vent, ont bien été annoncés et ça va bien se passer dans une île qui ressemble un peu à la Grèce.
0: Ouais, comme quoi.
1: Hein. Hein, tout était vrai.
0: Voilà, tout était vrai. Alors en parlant de choses qui nous suivent depuis le début, on va se faire un petit plaisir avec le groupe qu'on ressort le plus dans cette émission, je pense.
1: Je pense.
0: Je crois. Et pour l'anecdote, il faut savoir que cette chanson a été écrite suite à des parties de FIFA bourrées où ils changeaient le nom des joueurs pour mettre des noms de dictateurs dans leur équipe de foot sur FIFA.
1: Ah, j'avais pas
0: cette info. Et ils se sont dit si on en faisait une chanson, et c'est devenu les dictateurs des Fatal Picard.

0: Eh bien, c'était les Fatal Picard avec les dictateurs. Une chanson vraiment qui nous fait rire à chaque fois. Faut avoir un peu de second degré. Nous, on n'en manque pas dans le conseil de classe, parce que vous écoutez toujours le conseil de classe, l'émission qui note tout. Mais surtout n'importe quoi, voilà, comme cette chanson qu'on apprécie. Et il y a autre chose qu'on apprécie, moi. Enfin, moi particulièrement, c'est quand notre chef de ce conseil, Béranger, nous parle d'IA, parce qu'il avait beaucoup de choses à nous dire sur ces IA, ces nouvelles, ce dictateur numérique. Est-ce qu'on peut voir ça comme ça, Béranger ?
1: On peut.
0: Eh bien, alors, je vous propose qu'on écoute tout de suite ton ancienne chronique sur l'IA.
1: Un petit avertissement pour cette semaine sous le signe de l'intelligence artificielle, en même temps averti tout le monde l'est, puisque les journaux ne parlent que de ça. Pourquoi ce phénomène fascine les journalistes et angoisse tout le monde plus que les évolutions technologiques qui l'ont précédé? Non, ce n'est pas du côté de Terminator, de Matrix ou d'Asimov, comme Emily nous l'a dit, que nous trouverons la réponse à cette question. Non, pour répondre à cette question, nous allons parler de concepts qui vont émoustiller les profs d'éco qui nous écoutent. Alors écoutez bien les collègues, cette chronique est pour vous, puisqu'on va parler de combinaisons productives, de substitution de facteurs de production ou de théorie de l'agent. Oui, je sais, les profs d'éco qui m'écoutent ont un frisson d'extase, les autres ont un frisson de panique, mais vous allez voir, tout va bien se passer, c'est bien plus simple qu'il n'y paraît. Commençons par la combinaison productive. Cette expression aux allures complexes peut être traduite dans la langue de Nabila par « qu'est-ce que c'est quoi qu'on utilise pour fabriquer des trucs ?» On peut utiliser des hommes, qu'on appelle travail, ou des machines, qu'on appelle capital. Et à chaque évolution technologique, notre combinaison productive change pour remplacer du travail, donc des hommes, par du capital, donc des machines. La moissonneuse-batteuse, par exemple. On a remplacé des centaines de gars qui travaillaient la terre avec leur petite binette par Hervé, sur sa moissonneuse, qui laboure tout seul entre deux interviews et Karine Lemarchand. Quand vous réservez votre rendez-vous médical sur Doctolib, plutôt que de parler à un secrétaire médical au téléphone, vous vivez encore une modification de la combinaison productive. Le secrétaire médical du travail a été remplacé par un site du capital. Pareil pour les caissières remplacées par des automates ou les machines dans les usines. Mais on peut même remonter encore plus loin. Quand dans l'Antiquité, les routes pavées ont été mises en place, elles ont permis de transporter des quantités beaucoup plus importantes de denrées. Avec des charrettes qui utilisaient ces routes pavées, on avait donc moins de transporteurs grâce à du meilleur matériel. Eh bien, c'est ce qui se passe avec ChatGPT. C'est exactement ça. La machine peut, dans un nouveau domaine, remplacer l'homme. Rien de bien nouveau, donc. Mais alors, pourquoi les journaux passent leur temps à nous parler de ChatGPT alors qu'on ne voit personne militer pour la destruction des moissonneuses-batteuses ou des automates du McDonald's? Eh bien, si le remplacement de l'homme par la technique n'est pas nouveau, l'intelligence artificielle diffère de toutes les innovations précédentes sur deux points. Ces deux points expliquent cette panique. Premièrement, les précédentes innovations faisaient disparaître des tâches pénibles et des emplois alimentaires. On n'occupe pas le poste de caissière, d'ouvrier agricole ou d'employé du McDo par plaisir. On remplit ses fonctions pour subvenir à ses besoins, pour bouffer. Et quand les moissonneuses-batteuses ou les caisses automatiques disparaissent, les gens qui pratiquent ce métier ont peur de se retrouver sans emploi. Mais ils n'ont pas peur d'un monde où il n'y a plus de caissiers ou d'un monde où il n'y a plus d'employés au McDo, car ces tâches sont pénibles et difficiles. Avec l'intelligence artificielle, c'est différent. L'IA permet de remplacer des doubleurs, des chanteurs, des compositeurs, des écrivains, des photographes, des journalistes et, comme on l'a vu, des chroniqueurs de radio en littérature. Des métiers qui font rêver, qui sont occupés par des personnes parfois passionnées par leur emploi et qui ne souhaitent pour rien au monde en occuper un autre. Deuxième raison. La population remplacée. Les innovations précédentes remplaçaient des personnes peu diplômées. Les jeunes de la classe supérieure ont grandi avec l'idée qu'avec un bon niveau de qualification, ils seraient protégés de ce phénomène. Eh bien non. Quand les ouvriers et les caissiers ont eu peur, aucun journal n'était là pour leur tendre un micro. Alors que les artistes, les comédiens, les auteurs et les journalistes, eux, sont des gens qu'on écoute. Et effectivement, on a plus de chances d'entendre parler dans les journaux quand la liste des métiers, il y a journaliste, quoi. Et Mira, tu as envie de me dire lutte des classes? Peut-être, lutte des classes, j'ai envie de dire lutte des classes. Je pense à tous ces ouvriers dont l'emploi a été supprimé par un directeur financier qui les a remplacés par des machines qui sont en train de jubiler à l'idée que ce même directeur financier risque d'être remplacé par une IA aujourd'hui. Je dirais donc que cet avertissement prend une forme digne d'une morale d'histoire pour enfants. Quand ton voisin souffre, soutiens-le. Parce que tu ne sais pas, peut-être que le chien qui l'a mort te courira après.
0: Alors Béranger, quelque chose à ajouter sur cette chronique qui
2: a toujours fait attention.
0: Temps, hein.
2: ouais, ouais,
1: qui est de plus en plus d'actualité. Et je continue à dire, faites attention, le chien qui a mordu ton voisin finira par te courir après.
0: On est bien d'accord, on est bien d'accord.
1: Et en parlant de lutte des classes, j'ai envie de me faire un petit plaisir avec une chanson qui sent bon l'international, on est d'accord.
0: Ah, on est dans le thème. Hein.
1: On va se faire un petit Tagada Jones, mort au con.
0: Tagada Jones.

0: Eh bien, c'était Tagada Jones avec Mort au con. Là encore, il faut un certain second degré, bien sûr.
1: Non, non, puisqu'il n'y a pas de con parmi nos auditeurs, ni dans cette pièce. Donc,
0: non,
1: de toute façon, voilà. Le con, c'est toujours l'autre, comme nous le disait Jean-Julien en finale.
0: C'est ça, c'est ça. Alors, je ne l'ai pas remis cette fois-ci, parce qu'on l'avait mis sur le premier best-of, hein, la chronique de Jean-Julien.
1: Non, non mais des fois, je me la fais pour m'endormir le soir.
0: Je vous la conseille. Elles sont à retrouver sur le site de Croc Radio, bien sûr. Hein,
1: Oui. En tout cas, merci à tous. C'était le conseil de classe, l'émission qui note tout et surtout n'importe quoi. Vous êtes toujours sur Croc Radio. Et à la semaine prochaine pour un autre best-of.
0: Au revoir.

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Bonsoir à toutes, bonsoir à tous. C'est donc bien La Souterraine Radio qui commence en ce mercredi soir, 22 avril, après un mois d'absence ou presque de cette émission, due à une petite pause, et puis la prochaine aura lieu que dans un mois aussi, puisque, comme vous allez vous en rendre compte dans cette émission, il y a pas mal de choses sorties et des concerts à venir à Paris, mais pas que à Paris, un peu partout en France, il y a des tournées pour certains, et notamment pour le titre qui ouvre cette émission, c'est-à-dire un morceau de l'album Décollage de Requin Chagrin, qui est désormais sorti, cet album, chez KMS Disc. Et on va écouter le morceau For You. Et tout ça pour vous dire que Requin Chagrin est en tournée un peu partout en France, et notamment la semaine prochaine, enfin plutôt dans 15 jours, le 6 mai, à Paris, et puis près de chez vous vraisemblablement d'ici là, donc n'hésitez pas à regarder les différents réseaux et sites d'annonces de concerts, puisque vraisemblablement Requin Chagrin près de chez vous. On commence par ça, For You, Requin Chagrin, c'est maintenant, c'est La Souterraine.

Ce que vous venez d'entendre, c'est un groupe basé à Manchester, Mandy Indiana, dont l'album Urg est sorti chez Sacred Bones. C'est assez fabuleux, et si je vous le passe, c'est parce que, comme vous l'aurez remarqué, ce morceau au titre en allemand, Ist alt so, est chanté en français, car la chanteuse de Mandy Indiana est française, mais tout le groupe est basé à Manchester. Et j'ai trouvé ça assez fabuleux, assez osé de sortir cet album et de faire ces chansons chantées en français pour un groupe anglais. Et voilà, je voulais absolument vous le passer, vous en entendrez d'autres vraisemblablement dans les prochaines émissions. Parce que j'ai vraiment adoré. Et puis juste avant, c'était Cassidy. Cassidy avec le morceau Poussière, qui est extrait d'un EP Poussière qui augmente l'album sorti à la fin de l'année dernière. Et qui est vraiment très beau, notamment ce morceau-là. Et puis il y a une version longue d'un autre titre. Enfin voilà, c'est en tout cas ce morceau Poussière, je voulais vous le diffuser. Il est très beau, il sort un peu de l'ordinaire des derniers morceaux de Cassidy. On va continuer cette émission, alors que vous entendez derrière moi, en tapis, comme on dit en radio. Un morceau que vous aurez peut-être déjà entendu et reconnu, c'est le groupe à la mode. C'est Angine de Poitrine, les Québécois, avec le morceau Fabien qu'on entend là derrière moi tout de suite, espèce de matrock de fou. C'est l'occasion rêvée de vous le passer et de le garder en tapis derrière moi. On continue cette émission avec des nouveautés, dont deux extraits d'une compilation La Souterraine que le camarade Benjamin Casquera a curaté. Elle s'appelle Le Monde à l'envers. Il y a plein de nouveaux morceaux et des morceaux déjà sortis, remis au goût du jour. Et je vous propose d'écouter tout de suite deux extraits de cette compilation. Et on commence par le français basé en Australie, mais malgré tout français et chantant français, Julien Barbagallo, pour ne pas le citer, sous le nom de Barbagallo, pour ce morceau, Fin du travail, vie magique, qui n'est pas une reprise d'un titre québécois sorti il y a une paire d'années, mais une version bien à lui, et a découvert d'ailleurs qu'un autre morceau portait ce même titre. Barbagallo, Fin du travail, vie magique.

Où ça brûle, c'est extrait de l'album Vaisseau de Manuel Lainé qui sortira dans le courant du mois de mai, et c'est le premier single extrait de cet album sorti chez TFT. Manuel Lainé, ex-cannibale, est désormais basé à La Réunion et qui fait une espèce de folk matinée d'influence effectivement un peu étrange, un peu des îles, un peu de loin, mais ça reste, c'est vraiment assez bien fait et intéressant. Et puis juste avant Manuel Lainé, un peu dans la même vibe avec ses guitares un peu spéciales, c'était Canary, que vous connaissez peut-être, avec le morceau Nous, Elle ou Moi, en un seul mot, extrait toujours de cette compilation Le Monde à l'envers, que vous retrouverez sur le Bandcamp de La Souterraine en téléchargement libre. Il est l'heure de passer à une exclusivité mondiale. Sur le label Objet Disque, ça sort vendredi dans 2 jours. C'est un morceau tout nouveau de Gaëtan Nonchalant que peut-être certains d'entre vous qui l'ont vu en concert ont pu entendre en live. Moi, je l'avais entendu à cette occasion, mais je suis bien content de pouvoir vous diffuser ce morceau ce soir. C'est Le Jazz, c'est un nouveau single donc de Gaëtan Nonchalant. Et ça sort donc chez Objet Disque.

venez d'entendre Gabriel Auguste, extrait de son album à sortir le 5 juin sur son propre label Woodland Records. L'album s'intitule Paradis Terrestre et le morceau, très beau morceau, très bien écrit, très bien produit de Gabriel Auguste que vous venez d'entendre, s'appelle Le Vent. Et je trouve que ça faisait une très belle séquence avec François Andy Atlas Mountain dont l'album Alage est sorti tout récemment chez Infine. Le morceau que vous avez entendu, c'était Rêve Bloc, et donc bien sûr cette avant-première avec le nouveau single de Gaëtan Nonchalant enregistré à la Bergerie par Emma Mario. On y retrouve plein de camarades toulousains dont Pieuvre Convexe sur quelques parties, et voilà, tout ça est bien écrit, bien produit. Trois belles productions de Gaëtan Nonchalant, François Andy Atlas Mountains et Gabriel Auguste, toujours bien produit. C'est ce nouveau single sorti désormais qui préfigure un EP à venir chez Hot Puma Records de Jeffers Waldo, ex-toulousain désormais basé à Paris. Et le mieux, c'est qu'on écoute tout de suite ce très beau morceau aussi, Le Bar sous la mer.

Power Pop avec les Belges de Coup Dur, franco-belge précisément. Un morceau J'attendrai, extrait du EP de English Want Coup Dur. Voilà, c'est disponible ça déjà et c'est plutôt bien fichu, en tout cas assez rafraîchissant et enthousiasmant. Et puis juste avant, originaire de Limoges, le groupe de pop Linklair Doggy. Qu'on a déjà diffusé par ici, je pense bien, il y a une paire d'années aussi. Le morceau que vous avez entendu, extrait de l'album Un jour parfait, autoproduit, c'est L'herbe qu'on coupe. Voilà, vraiment très pop Linklair et très bien fichu. Ça fait du bien d'entendre ça aussi chanté en français. On avait quelques voix de femmes, quelques chanteuses dans Coup Dur. Eh bien, on va continuer avec quelques autres chanteuses et notamment un morceau extrait d'un EP Sous la Tonnelle qui sort la semaine prochaine chez Entre Soi et Carpaccio Cathédrale de la rennaise Sarah Maille, la sœur de Mac Thénardier, accessoirement. Elle fait de la musique et c'est au moins aussi beau que ce que fait Mac Thénardier, qu'on retrouvera prochainement dans une émission ici avec sa sélection de titres d'ailleurs. Et je vous propose en attendant d'écouter ce nouveau morceau magnifique, Le matin est loin, de Sarah Maille. Et effectivement, Le matin est loin.

Quand j'allais dans les champs, c'est un extrait de l'album d'Alice Lewis qui sortira le 5 juin. L'album s'appelle In The Zone, ça sort chez Yuk Fu Records. C'est une très très belle chanson qu'Alice, et visiblement Alice a produit tout l'album de cette manière, toute seule dans son coin. Elle a tout écrit, tout composé et tout enregistré elle-même ou avec très peu d'aide, à la différence de son album précédent qui datait d'il y a 3 ans. Et dans lequel, auquel Joe Dawarski et Herman Dune avaient participé. Donc voilà, c'est un truc tout seul et vraiment ce morceau, quand j'allais dans les champs, me semble très beau et j'avais très envie de vous le diffuser. Et puis juste avant, vous l'aurez sans doute reconnu, c'était Marie Clock, un autre extrait de l'album Manivelle à venir chez Pingy Pong, là aussi courant juin. Avec Anadol, encore une fois la musicienne turque originaire d'Istanbul. Et vraiment, elles ont une simplicité à écrire des mélodies qui vous restent en tête, notamment ce magnitude 6,3 que vous avez entendu ce soir. Ça reste très très beau. Un autre morceau que je suis bien content de vous jouer ce soir, c'est Cambio, un morceau du Flegmatique, le camarade Le Flegmatique qui arrive et qui sortira au mois de septembre un nouvel album, un Cambio de Perspectiva, chez We Are Unique Records, le label de Toulouse, fort recommandable, qui sort plein de belles choses, pas beaucoup, mais qui en sort de très très belles tout le temps. Et donc je vous conseille vraiment d'être très attentif et de vous jeter quand les singles du Flegmatique sortiront, vous les entendrez ici. Et en tout cas, on va entendre tout de suite Cambio, dans lequel le Flegmatique explique son changement de perspective, puisqu'il a décidé de passer outre le fait qu'il ferait de la musique sa vie, ou de sa vie la musique, et il en fait de la musique. Il écrit des chansons tout le temps et en même temps il fait pas que ça de sa vie, et visiblement il a trouvé sa voix. Cambio de Le Flegmatique.

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Vous aurez peut-être reconnu la voix de Jean Felzine, un nouveau single qui lui aussi préfigure un album à venir dans les mois qui viennent. Le single s'appelle Dirty Talk et ça sortira chez Vietnam. C'est sorti plutôt, ce nouveau single et l'album sortiront chez Vietnam. Et puis juste avant, c'était Baptiste Hamon reprenant et traduisant la chanson If I Need You de Toons van Zandt, transformée en Si j'étais perdu, et chantée avec Philémon Simon au cœur, le Québécois que j'apprécie énormément et que je suis bien triste de ne plus beaucoup entendre. De son côté, il sort un peu moins de choses au Canada, mais c'est bien dommage. Donc, c'est extrait d'un EP Tones and I. Il y a deux titres, dont une autre reprise, évidemment, par Baptiste Hamon. Voilà, c'est presque la fin de cette émission. On a encore deux, trois morceaux à écouter. Je vous propose d'écouter le morceau qui ouvre l'album de Josie Bazard. Je vous avais diffusé au moins un single sorti. Et là, l'album Le Chien est sorti, et désormais disponible chez Coco Machine. Et je vous propose donc d'écouter le morceau Les Volcans qui ouvre l'album de Josie Bazard.

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0: Voilà, vous aurez peut-être reconnu Noir Boy George avec un extrait de l'album sorti chez Pan European Recording ces derniers temps. Il est désormais disponible, l'album Polytoxicoman de Toi. Et le morceau que vous avez entendu, très hanté, c'est Satan vit dans mon ventre. Un long morceau, mais sur lequel je trouve on ne voit pas le temps passer. C'était, voilà, pour conclure cette séquence Messine, puisque et Nafi derrière Noir Boy George et Josie Bazar sont tous les deux originaires de Metz. On va terminer cette émission avec un extrait de l'album L'Exil, loin des slows, des Mercuriales, basé, groupe parisien basé à Montreuil, je crois bien, dont l'album sortira chez le Pop Club et en cassette chez l'ami Renaud Sachet, Langue Pendue. Et voilà, on va découvrir le premier single ensemble, très littéraire, pop, du bon rock écrit en français, parlé, chanté. Et c'est très bien fichu que ce single des Mercuriales. On se retrouve très vraisemblablement dans un mois seulement, puisque dans 15 jours je serai au concert de Requin Chagrin. Mais donc on se retrouve à la fin du mois de mai. Salut à toutes et à tous et à bientôt.
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1: Adoratrice et adorateur du brasseur de tube indé, bienvenue sur les ondes ou le stream de votre radio fétiche et prosternez-vous à l'écoute de Propagande musicale. Aujourd'hui, 19e épisode de la saison 8. Cette programmation composée de groupes à guitare est certifiée non conforme. Laissez-vous griser cette semaine par des récits introspectifs, d'odes communautaires et d'explorations oniriques. Vous frémissez d'impatience. Alors on démarre avec Dorian Pumpernel, avec Flowers 2, sorti le 24 avril chez Born Bad Records. Un retour inattendu pour le quintet parisien qui prolonge son esthétique moonshine pop, entre sunshine pop donc, krautrock et école de Canterbury. Écoutons de suite Caravelle avec ses textures riches et ses harmonies beach-bosiennes, le tout nourri de séquences expérimentales et de collages sonores.

Vous êtes toujours à l'écoute de Propagande Musicale, l'émission qui libère de l'establishment, avec Blin Yeo qui nous présente The Lemon Point, attendu le 28 août chez les disques Bongo Joe. Un premier album né de la scène Do It Yourself de Falmouth dans les Cornouailles, où folk, krautrock et trance nord-africaine se mêlent. Blin Yeo crée une musique communautaire ancrée dans l'amitié et la création collective. À suivre dans l'émission qui désinhibe, et on enchaîne avec L'Aurélie Meets the Obstellate, avec leur petit album corporeal, le duo mexicain Lorena Quintanilla et Alberto González prolongent leur album corporal, sorti en 2025, avec ce EP de 4 titres de shoegaze psyché sur des textes de Lorena qui explore les conséquences du capitalisme, les révolutions avortées et la destruction comme synonyme de progrès, inspiré par les mots de Manny des Stone Roses, « Keep it real, corporeal ».

propagande musicale, et c'est tout un univers qui se révèle à vous, avec mes chouchous Tara Clerking Trio et leur single Lazy Daisy, extrait de Somewhere Good, sortira le 5 juin. Le trio bristolien qui défie les catégories entre trip-hop, avant-pop et crowd-folk. Leur musique mêle harmonium, basse acoustique et sample énigmatique avec la voix, celle de Tara, qui lie le tout avec une grâce rare. À suivre maintenant, A.V. avec le titre Echoes, extrait de Volatile Poème, sorti le 22 mai. Un trio portugais, cette fois, qui tisse un poème sonore volatile entre arpèges électroniques, textures cristallines et ruptures oniriques. Un album né d'une résidence à Braga, où chaque note oscille entre abstraction et ascension collective.

0: 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Et on termine avec Sun Kill Moon et New Orleans Morning, extrait de Murals, sorti le 21 avril sur son propre label, Caldo Verde Records, celui de Marc Kozlek, qui déploie une fois de plus son art du récit introspectif porté par des pianos et guitares délicats et une production plus travaillée que jamais. Un titre qui évoque l'aube sur la ville entre mélancolie et sérénité, typique de son style à la fois brut et poétique, une plongée dans l'univers toujours aussi captivant de Sun Kill Moon. Propagande musicale est un voyage sans retour vers l'absolu, et je ne peux pas faire mieux, car le 19e épisode de la saison 8 s'achève ici. Enregistré dans mon studio mobile, puis ciselé par un technicien de Air d'Otan, cette émission voyage désormais dans tout l'univers, qu'il en soit remercié. Propagande musicale, l'émission à nul autre pareil. Cette édition sera rediffusée pour les Philistins goguenards dans les quatre coins de la France. Tous les podcasts et cette liste sont à retrouver sur rdotan.fr. D'ici là, je salue évidemment les maquisards à l'allure débraillée.
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Bonsoir tout le monde, vous êtes bien sur Croc Radio 89.5 FM à Vienne et ses alentours ou sur crocradio.com pour le reste du monde. Nous sommes mardi, il est 22h et c'est Christophe qui vous souhaite la bienvenue pour le 82e numéro de Ce n'est que de la musique, le 39e de la saison 2 de l'émission qui ne manque pas d'air. Avant de démarrer, je vous rappelle que ce programme sera diffusé jeudi à 16h et le podcast sera disponible sur toutes les plateformes de téléchargement tout à l'heure, un peu après minuit. Et puis si vous voulez, vous pouvez aussi vous abonner à la page Instagram de l'émission. Alors ça commence à sentir les vacances, on attaque le mois de juin, c'est Roland-Garros, il y a les examens, d'ailleurs bon courage à tous ceux qui sont concernés par ça, oui, laissez-moi croire que des gens nés au 21e siècle écoutent cette émission. Donc les vacances approchent, mais c'est pas pour ça qu'on va se passer d'une heure de rock, de roll, mais pas que. Je vous ai apporté votre lot hebdomadaire de classiques, de nouveautés, de reprises, de petites histoires, et on va commencer tout de suite par rendre hommage à un monument historique, et c'est parti pour la 82e.

Le 2 juin 2006, c'est le studio Muscle Shoals, situé au 3614 Jackson Highway à Sheffield, dans l'Alabama. Ce studio devenait un monument historique en signe de reconnaissance à tout ce qu'il a apporté dans l'histoire de la musique américaine depuis 69. C'est dans ce studio qu'ont été enregistrées quelques-unes des plus grandes chansons de tous les temps, qu'elles soient soul, blues, rhythm and blues ou même rock. Les Staple Singers que vous venez d'entendre, Wilson Pickett, Aretha Franklin, les Rolling Stones, Bob Dylan, etc., etc. Tous ces gens-là sont passés au moins une fois dans les studios de Muscle Shoals. Même George Michael est venu y enregistrer Carlos Whisper en 83 avec son groupe Wham. Bref, vous l'avez compris, Muscle Shoals a vu passer du beau monde. Mais ce qui est assez drôle, c'est que Muscle Shoals ne se trouve pas dans la ville de Muscle Shoals. Mais ça, vous le savez maintenant, puisque je vous l'ai dit que c'était à Sheffield. En fait, au départ, il y avait le studio Fame qui, lui, se trouve dans la ville de Muscle Shoals, une ville qui se trouve à même pas 3 miles de Sheffield. Et dans ce studio, il y avait un groupe de musiciens de session. Vous savez, c'est les gars qu'on appelle parce qu'ils savent tout jouer quand quelqu'un débarque. Alors, je vais les citer, hein, puisque sans eux, rien ne serait arrivé. Donc, il y avait Barry Beckett, qui était joueur de clavier, de piano, Roger Hawkins à la batterie, Jimmy Johnson à la guitare, et David Hood, bassiste et occasionnellement joueur de trombone, s'il y avait besoin. Donc, ces quatre-là constituaient la Muscle Shoals Rhythm Section, la section rythmique de Muscle Shoals, nous a connu ensuite davantage sous le nom des Swampers. Et donc, en 69, les Swampers s'associent avec une légende, le producteur Jerry Wexler, pour racheter un local de pompe funèbre situé à 5 minutes en voiture du studio FM, et ainsi créer le Muscle Shoals Sound Studio. Et comme on dit dans ces cas-là, la suite appartient à l'histoire. Les Swampers vont continuer à faire les musiciens de session, mais cette fois dans leur propre studio. Et ce sont eux qui accompagnaient donc les Staple Singers sur I'll Take You There, un single qui s'est classé numéro 1 des charts en 72. On passe maintenant à la première nouveauté de la semaine. Je dis première car vous aurez droit à deux nouveautés. Alors le nom de Graham Coxon ne vous dit peut-être pas grand-chose, mais celui de Blur n'a pas pu vous échapper. Eh bien oui, Graham Coxon, c'est toujours d'ailleurs le lead guitariste et parfois chanteur du groupe de Damon Albarn. Enfin disons, le groupe le plus célèbre de Damon Albarn. Mais Graham Coxon, c'est pas seulement guitariste de Blur. Il a développé une carrière solo en parallèle, une carrière qui comptera bientôt 11 albums studio, puisque Castle Park, donc son dernier album en date, sortira le 22 juin. Alors, nouvel album, oui et non, car toutes les chansons ont été enregistrées en 2011, en même temps que celles qui figurent sur A plus E, le 8e album de Coxon, mais les chansons n'avaient jamais été publiées. Alors, pour la petite histoire, Castle Park, c'est le nom d'un parc, vous l'aurez deviné, qui se trouve à Colchester, la ville où, justement, Graham Coxon et Damon Albarn se sont rencontrés il y a un peu plus de 45 ans maintenant. Deux singles de ce dernier album sont déjà sortis. Alors on va écouter maintenant Billy Says, qui est selon moi le meilleur et de loin.

C'était Tu dis les choses, la deuxième nouveauté de la semaine qui nous vient d'un tout jeune trio puisqu'il s'est formé à la fin de l'année 2025. Coup dur est né entre Bruxelles et Paris autour de César Lalou à la batterie, ancien du groupe Ada Oda, Avril Debouquer à la guitare et Clémence Dulst à la basse. Alors pour les spécialistes d'indie rock francophone, je signale qu'Avril Debouquer fait également partie de l'Avomatic et Clémence Dulst du groupe Fake Empire. Coup dur vient de sortir son premier EP il y a une dizaine de jours, un EP enregistré à Anvers, ça s'appelle The English Want Coup dur, c'est chez 62 Records, un label indépendant basé à Bruxelles. Alors on est clairement dans une inspiration yéyé, mais avec des textes bien d'aujourd'hui, avec une pointe de romantisme acide et des accents garage. Coup dur invite le twist dans notre ère qui connaît les dettes nulles, avec des égocentriques accro aux salles de sport et aux vidéos en ligne pour devenir un entrepreneur à succès. Ça rappelle un peu les calamités dans l'esprit, hein, si vous vous rappelez de ce duo de la fin des années 80. Coup dur va organiser deux release parties pour ce premier EP, la première à Bruxelles le 12 juin au Bar du Matin et le lendemain donc le 13 juin à Paris au Pop-Up. Alors attention, maintenant on va voir si vous êtes bien échauffé car là il va falloir assurer le grand écart. Après juin 2026, on va remonter le temps, car je le rappelle pour ceux qui découvriraient cette émission aujourd'hui, tous les mois, je reviens sur ce qu'on pouvait écouter ce même mois des années en 6, de 56 à 2016. Et donc là, comme c'est la première semaine de juin, je vais revenir à présent sur juin 56 et juin 66. Il y a 70 ans, très exactement, puisque c'était le 2 juin 56, arrivait dans les bacs à disques américains une chanson que vous avez tous entendue au moins une fois, et probablement même que vous l'avez chantée, et pas que sous la douche. La maison de disques Capitol Records cherchait alors un concurrent à opposer à Elvis. Et elle pensait l'avoir trouvé en la personne de Gene Vincent. Alors en 55, Gene Vincent a eu un grave accident de moto. Sa jambe gauche a été très sérieusement touchée, hein, à tel point que les médecins envisageaient sérieusement de l'amputer. Finalement, Gene Vincent a pu garder sa jambe, mais il a dû porter la taille en acier pour le reste de sa vie. Et c'est ce qui a donné cette démarche très rigide. Pendant qu'il récupérait son accident, Gene Vincent a rencontré Donald Graves. Tous les deux écrivent une chanson, hein. Gene Vincent s'occupe de la musique, Donald Graves des paroles. Mais quand le manager de Gene Vincent entend la chanson, il rachète ses droits d'auteur à Graves pour la modique somme de $50. Alors c'est probablement un des 3-4 meilleurs investissements de toute l'histoire de la musique. La chanson en question, je la nomme pas tout de suite, mais vous allez la reconnaître en 2 secondes et demie. Donc la chanson en question se vend à 2 millions d'exemplaires en moins d'un an. Ça devient un tube immédiat et puis un classique éternel. Et à ce moment-là, oui, Gene Vincent était un rival crédible d'Elvis. Malheureusement pour lui, ça ne durera pas. Allez, je vous fais pas mariner plus longtemps. Le voilà, ce fameux tube de juin 56. Ouais.

Ah ça, je vous l'avais promis l'introduction, hein, y a des classiques dans cette émission. Après Bebop et Lula, on a fait un saut dans le temps de 10 ans pour se retrouver en juin 66. Et le 20 juin 66 sortait un des tout premiers double albums rock de toute l'histoire, Blonde on Blonde de Bob Dylan. Un des plus grands albums de tous les temps pour le magazine Rolling Stone. Après, chacun se fera son propre classement. Tiens d'ailleurs, pendant qu'on en parle, j'aimerais bien savoir quels sont vos albums préférés de tous les temps. Donc n'hésitez pas à me le dire via Instagram ou par mail à ce n'est que de la musique @gmail.com. Alors quand Bob Dylan compose et commence à enregistrer Blonde on Blonde, il est un moment charnière de sa carrière et de l'histoire du rock, puisqu'il vient d'électrifier sa musique, ce qui a fait scandale chez les puristes du folk. Mais bon, Bob Dylan n'a jamais été homme à se soucier de ce que les autres pensaient ou racontaient de lui. Alors il y a d'abord eu des sessions d'enregistrement à New York avec le band, des sessions qui n'ont quasiment rien donné, puisqu'un seul titre issu de ces séances a fini gravé sur ce double album. Et puis, contre l'avis de son manager, Bob Dylan est parti à Nashville. Dylan a recruté des musiciens du coin et là tout a fonctionné, les chansons ont défilé les unes après les autres et voilà comment en 2 fois 3 jours, 13 autres chansons ont été mises en boîte. Un des plus grands mystères de Blonde on Blonde réside justement dans son titre, Blonde on Blonde, qu'est-ce que ça peut bien vouloir dire? Alors on sait que tous les Dylanologues se sont penchés sur le titre de cet album et plusieurs pistes ont été explorées, je vous raconte. Il y a d'abord la piste Eddie Sedgwick, une mannequin blonde qui gravitait un moment dans l'entourage de Dylan. On a aussi pensé au couple blond Brian Jones, Anita Pallenberg. Alors ça semble un peu tiré par les cheveux, si j'ose dire. En 63, Bob Dylan avait aussi été très impressionné par un spectacle autour des chansons de Bertolt Brecht appelé Brecht on Brecht. Elle a raconté tout ça dans une de ses chroniques autobiographiques. Alors ça semble plus crédible, mais jamais confirmé par Dylan lui-même. Enfin, beaucoup n'ont pas manqué de remarquer que les initiales de Blonde on Blonde, B.O.B., bah ça faisait tout simplement Bob. Mais bon, comme toujours avec Dylan, on ne comprend pas tout, et finalement, pour ma part en tout cas, c'est pas très grave. Il reste des chansons magnifiques comme le Just Like a Woman que je viens de vous passer. Et transition magnifique, c'est justement le moment d'attaquer le quart d'heure américain, le moment où les femmes prennent le pouvoir dans la programmation de Ce n'est que de la musique. On va démarrer avec Four Conditions, un groupe d'indie rock qui vient de Virginia Beach. Alors ça se trouve dans l'état de la Virginie et c'est au bord de la mer, mais ça vous auriez pu le deviner sans moi. Les 4 membres de Four Conditions sont sortis du traditionnel garage pour aller enregistrer quelques singles en studio. Leurs influences vont du rock classique à l'indie rock moderne, hein, des Beatles, personne n'est parfait, aux Fleet Foxes. Le premier album de Four Conditions doit paraître en 2026, mais on sait toujours pas quand. En tout cas, je vous propose aujourd'hui Dagger, un single sorti en février, un single mené par la voix de Daniel Gérard, aucun lien avec celui qui avait eu, selon Coluche, le choix entre le chapeau de Bob Dylan et le talent de Bob Dylan. Four Conditions, Dagger, dans Ce n'est que de la musique.

Vous êtes en plein cœur du quart d'heure américain de Ce n'est que de la musique et Tamara Lindemann, que vous venez d'entendre à l'instant, n'a rien d'une Miss Météo et pourtant c'était The Weather Station, la station météo. The Weather Station, c'est un groupe canadien formé en 2006. Un groupe qui a vu son line-up changer au fil des années, mais Tamara Lindemann en est le pilier depuis donc maintenant une vingtaine d'années. Tamara Lindemann, que les fans des Enquêtes de Murdoch, une série qui passe sur France 3, si je dis pas de bêtises, donc les fans des Enquêtes de Murdoch connaissent Tamara Lindemann sous le nom de Tamara Hope, puisque c'est sous ce nom que Tamara Lindemann mène une carrière de comédienne, une carrière qu'elle a débutée avant même celle de musicienne. Cet album pour The Weather Station, les trois derniers chez Fat Possum Records, et là on vient d'écouter 30, une chanson qui figure sur l'album intitulé tout simplement The Weather Station. Alors c'est pas le premier album du groupe, mais le quatrième, un disque sorti en 2017, et ce 33 tours a figuré sur les listes des meilleurs albums de 2017 de différents magazines et sites spécialisés, et pas seulement au Canada d'ailleurs. Place maintenant aux Go-Go's, un groupe qui a écrit son nom en lettres d'or dans le grand livre de la musique populaire. Et pourtant, peut-être que vous n'en avez jamais entendu parler. Alors déjà, sachez que c'est un groupe 100% féminin, que presque 50 ans après leur formation, les Go-Go's sont toujours là. Elles ont joué à Coachella l'année dernière avec en première partie, excusez du peu, rien de moins que Green Day. Alors non, je me suis pas trompé, hein, c'est bien Green Day qui ouvrait pour les Go-Go's et non l'inverse. Parce qu'il faut savoir que les Go-Go's ont été un des groupes de rock les plus importants du début des années 80. Leur premier album, Beauty and the Beat, un disque qu'elles ont intégralement composé et sur lequel elles jouent de tous les instruments, et bien cet album s'est retrouvé à la première place du top album américain. Pour la première fois de l'histoire de toute l'industrie musicale américaine, un album écrit et composé et joué aussi par un groupe 100% féminin était numéro 1 du top album. Et si vous vous demandez quel est le deuxième groupe à avoir réussi cet exploit, eh bien sachez qu'on l'attend encore. Les Go-Go's se sont formés à Los Angeles en 78. Au départ, c'était un groupe de jeunes punkettes. Ils se faisaient appeler les Misfits avant de changer de style pour passer à la power pop. Et c'est peu dire qu'elles ont bien fait, car c'est comme ça qu'elles ont pu signer un contrat dans la maison de disques de Miles Copeland. Miles Copeland, c'est le frère de Stewart Copeland, et c'était aussi le manager du groupe Police. Donc les Go-Go's se sont séparés et retrouvés plusieurs fois. Elles se sont fait des procès entre elles pour des questions de royalties plusieurs fois également. Elles ont fait une tournée d'adieu en 2016, une tournée qui bien sûr n'a jamais été la dernière. Bref, les Go-Go's ont connu les vicissitudes de tous les grands groupes masculins, ce qui prouve que voilà, le rock, c'est pas une histoire de garçons ou de filles, c'est une histoire de gens qui ont envie de faire du rock. Et donc, c'est pour ça qu'on va écouter maintenant les Go-Go's dans Ce n'est que de la musique, Get Up and Go.

On poursuit ce quart d'heure américain avec Elastica, un groupe anglais qui avait sa tête Justine Frischmann. Alors Justine Frischmann, elle avait fait partie de la mouture originelle du groupe Suede à la fin des années 80, avant de quitter le groupe en 91 pour reprendre ses études. Et en 92, avec Justin Welch, ex-batteur de Suede également, elle décide de remonter à un autre groupe avec Donna Matthews à la guitare et Annie Holland à la basse. Elastica connaît des débuts fulgurants puisqu'en 95, le premier album éponyme se vend immédiatement comme des petits pains. On n'avait pas vu ça au Royaume-Uni depuis Definitely Maybe d'Oasis. Et on ne reverra plus le même engouement pendant 10 ans et le premier album des Arctic Monkeys. Oui, mais voilà, rapidement, des accusations de plagiat tombent sur le dos d'Elastica. Des accusations pas toujours infondées, faut bien le dire. Tout se règle en dehors des tribunaux, mais ça fait toujours mauvais effet. Plusieurs changements de line-up, une addiction à l'héroïne de Justine Frischmann vont mettre fin à Elastica après le second album paru en 2000. Alors c'était quand même pas mal Elastica, notamment le premier album, la preuve avec Waking Up, le single qui a le mieux marché en Angleterre, 13e au top 40 quand même. Bon, d'accord, le riff est pompé sur No More Heroes des Stranglers.

toujours lancé que de la musique, l'émission qui ne manque pas d'air, et c'est Melissa Ofdermore qui était là pour conclure le quart d'heure américain aujourd'hui, messieurs dames. Melissa Ofdermore a eu une enfance pas banale, hein, puisque ses parents ont divorcé alors qu'elle n'avait que 7 ans, jusque-là rien que du classique, mais dans la foulée, sa mère l'a emmenée parcourir le monde. Melissa Ofdermore a raconté plus tard que ce voyage était assez folklorique, hein, dans le sens où elle et sa mère ont dormi dans une caravane de cirque au Pays de Galles, dans un camion postal au Maroc, dans une hutte au Kenya, et sans doute dans plein d'autres endroits insolites. Oui, mais voilà, quand Melissa a chopé la malaria pour la troisième fois, maman a sifflé la fin de la récré et retour à Montréal. Monsieur Ofdermore, père, n'écoutait que de la musique classique et avait décrété que tout ce qui avait été fait après 1917 était sans intérêt. J'ai bien dit 1917. Heureusement, vous l'avez compris, hein, c'est avec sa mère que Melissa Ofdermore a passé le plus clair de son enfance. Et donc, grâce à maman, elle a pu découvrir Bob Dylan, Jimmy Cliff ou encore les Rolling Stones. Et ça tombe bien puisque justement en l'honneur de Charlie Watts, né le 2 juin 1941, la séquence des reprises est consacrée au groupe auquel il manque cruellement.

Les Rolling Stones à l'honneur dans la séquence des reprises. Donc on a commencé avec Painted Black, une des chansons rock les plus connues de tous les temps. Elle fait bien sûr partie du top 500 du Rolling Stone et du NME. La chanson a été reprise pas loin de 400 fois depuis mai 1966 jusqu'à aujourd'hui et en toutes les langues. Il faut savoir que Marie Laforêt s'est chargée de l'adaptation en français sur des paroles de Michel Jourdan. Ça s'appelait Marie Douceur, Marie Colère. Je vous ai choisi pour aujourd'hui la version de Modets, mot-dets, hein, Modets tout seul, pas les Modets. C'était un groupe de filles formé en 79 par Kate Corris qui faisait partie de la première mouture des Slits, puis des Raincoats. Il y a eu un seul album pour Modets, c'était en 1980. C'est donc sur cet album qu'on pouvait retrouver Painted Black. Et puis après Painted Black, vous avez eu droit à une version de Let's Spend the Night Together par Muddy Waters, celui auquel les Stones doivent à peu près tout, hein, commencer par leur nom et sans doute au fait qu'ils existent tout simplement, puisque je rappelle que le nom des Rolling Stones est tiré d'une chanson de Muddy Waters intitulée Rolling Stone Blues, une chanson d'ailleurs que les Stones ont repris sur leur très bientôt avant-dernier album. Et c'est parce que Mick Jagger avait sous le bras des disques de Chuck Berry et de Muddy Waters que Keith Richards est venu l'aborder sur le quai de la gare de Dartford, et tout ce qui a suivi fait partie de la légende. Et donc Muddy Waters a écrit pour beaucoup de gens, il a été repris par des centaines de groupes et d'artistes, mais lui aussi il a fait pas mal de reprises. Et donc c'est en 68 sur l'album Electric Mud qu'il a proposé son excellente version soul de Let's Spend the Night Together. On va terminer maintenant cette émission presque comme on l'a commencé, c'est-à-dire avec une chanson enregistrée à la grande époque des studios de Muscle Shoals. En 73, Millie Jackson est en train d'enregistrer son deuxième album à Muscle Shoals. Elle reprend It Hurts So Good, une chanson de 71 déjà enregistrée pour la première fois dans le même studio. Elle en fait un petit tube, hein, classé 3e dans les charts R&B. Sa version fait partie de la BO du film Cleopatra Jones, un film d'action de la Blaxploitation. Il faudra que je vous raconte un jour comment Millie Jackson s'est fait découvrir. Alors il me reste peu de temps, donc je vous en dis pas plus. Mais je vous promets qu'on reparlera bientôt de Millie Jackson dans Ce n'est que de la musique.

Et voilà, ce 82e numéro de Ce n'est que de la musique est désormais terminé. C'était une nouvelle fois un vrai plaisir de passer une heure avec vous sur l'antenne de Croc Radio. Alors j'espère que cette émission vous a plu et que vous serez encore là la semaine prochaine avec toujours plus de rock, de roll, mais pas que. N'oubliez pas, la rediff, c'est le jeudi à 16h et le podcast sera disponible dès demain matin sur toutes les plateformes de streaming. Alors si vous avez des réactions ou des commentaires à propos de ce programme, vous pouvez toujours vous abonner à la page Instagram de Ce n'est que de la musique ou bien m'envoyer un mail à ce n'est que de la musique à gmail.com, hein, ce n'est que de la musique, tout attaché et sans apostrophe. C'est tout pour ce soir, on se retrouve donc mardi prochain à 22h pour une nouvelle émission qui ne manque pas d'air. D'ici là, amusez-vous bien, restez fidèles à Croc Radio et allez dans la paix et la joie du rock'n'roll.

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3: 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L'imagination. Elle donne des idées, elle procure des envies, elle stimule des désirs, voire même elle transporte l'esprit ailleurs. Alors aujourd'hui, je vous entraîne dans un coin relativement isolé, souvent enneigé, mais pas tout le temps, renommé, mais peu peuplé, Lake Placid, au nord de l'État de New York, pour y découvrir les radios locales. Bonjour et bienvenue sur les ondes américaines, c'est tout de suite et ça commence comme ça.

0: Au départ de New York City, pour se rendre à Lake Placid, il faut prendre l'Interstate 87 vers le nord, celle qui mène à Montréal et longe l'Hudson River. On contourne Albany, la capitale de l'État, puis on continue vers le nord. À la jonction avec la petite route 9, Montréal, s'il s'agissait de notre destination, n'est plus qu'à 2 heures. Mais c'est pas le cas pour cette fois. Alors on quitte la 4 voies pour la dernière partie du voyage. Nous sommes dans le massif des Adirondacks. Sur la radio qui nous tient compagnie, WCLX, il n'y a que des musiques récentes. Normal, la radio s'annonce comme Farm Fresh Radio, qu'on peut interpréter comme la radio du fraîchement récolté ou la radio fraîche de la ferme.
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Pour illustrer le concept de son fraîchement récolté sur Farm Fresh Radio, on vient d'écouter par ordre d'apparition à l'antenne le Canadien d'origine finlandaise Eifi Jurvanen, dont le nom de scène est Bahamas, comme l'archipel, puis un groupe de l'Ohio, The Vindies, et ensuite il y a eu les Australiens Son of the East, et à l'instant Rachel Seji, du son fraîchement récolté donc. Et puis, pour mettre des mots sur l'idée de son fraîchement récolté diffusé par cette radio, sur son très sommaire site internet, elle dit ceci d'elle-même, je cite, « qu'elle est faite pour ceux qui sont lassés d'écouter toujours les mêmes choses à la radio ». En direct d'une ferme sur les rives du lac Champlain, la radio se targue de proposer 100% de musique récente. Et histoire d'enfoncer le clou, voici ce qu'elle propose aux éventuels annonceurs locaux. Je cite, « Vous ne connaissez peut-être pas certains de ces groupes et artistes que nous diffusons, mais il y a des chances que vos clients les connaissent. C'est de la musique nouvelle que vous appellerez classic rock dans 20 ans. Et vous l'aurez entendu pour la première fois sur Farm Fresh Radio. » Bon, ça peut sembler un poil présomptueux, mais si on considère que Farm Fresh Radio a une zone d'émission géographiquement limitée, dans une région peu peuplée et montagneuse de surcroît, il est bien possible qu'elle soit la seule de son genre à au moins 200 km à la ronde. Alors oui, elle est singulière et elle mérite d'être citée et écoutée.

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1: Farm Fresh Radio nous a accompagnés sur quelques dizaines de miles. Lake Placid est en vue. Nous sommes dans le parc Adirondack, le plus vaste des États-Unis. Et tout autour, ce ne sont que sommets arrondis et verdoyants, multicolores ou enneigés selon les saisons. 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Son slogan ? Il va de soi dans une région montagneuse, Everything That Rocks.
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1: WLPW, autrement dit Adirondack 105. C'est une radio à la programmation classique rock, tout ce qu'il y a de plus classique et de plus rock, la plupart du temps sans surprise. Tout le contraire de Farm Fresh Radio. Toutefois, de temps en temps, sur Adirondack, on entend un truc oublié par les radios du même genre, comme ces titres à suivre. Sister Christian, sorti en 1983 par le groupe Night Ranger, et To MG, Wherever She May Be, sorti en 1980 par John Mellencamp, à l'époque où son nom de scène était encore John Cougar.
3: Sister.

0: sur Adirondack 105. Alec Plessis, les soirées du samedi sont live. Alors, pas au sens où la radio retransmettrait des concerts en direct, notamment parce qu'à Lake Placid, il n'y en a pas vraiment assez pour en faire un rendez-vous hebdomadaire. Non, en réalité, ces lives sont proposés via une émission, Live in Concert, qui propose des performances légendaires, des icônes du rock'n'roll enregistrées au cours des 60 dernières années. C'est un programme livré clé en main, animé par Lisa Berrigan, un programme qui a débuté en 2008 sur une radio de Washington DC, WBIG, WBIG, et qui aujourd'hui est diffusé par plusieurs dizaines de stations de radio. Et donc, sur Adirondack 105, ça passe le samedi soir. Voici un extrait.
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0: It's Kansas, recorded live at the Civic Auditorium in Omaha during their Audio Visions tour in July of 1982. This is Live in Concert.
1: Live in Concert, c'est aussi diffusé par une autre radio qu'on peut capter à Lake Placid. Il s'agit de WSLP, Lake FM.
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1: Et parmi les programmes livrés clé en main, un autre s'est spécialisé dans les versions acoustiques du répertoire rock, des démos, des versions studio acoustiques, des lives unplugged et des raretés en tout genre. Le nom du programme, Acoustic Storm.
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Tiens, on va en profiter pour écouter plusieurs chansons acoustiques, avec, pour commencer, celle d'un artiste qui est assez peu diffusé sur les radios US. La faute, sans doute, à un songwriting un petit peu trop engagé, Randy Newman. Suivront Mumford & Sons, dont le punch acoustique n'est plus à démontrer, puis deux enregistrements des collections MTV Unplugged. Bleachers, tout d'abord, puis une reprise d'un titre des Kinks, Victoria, par le groupe suédois Mando Diao, accompagné, pour la circonstance, de l'auteur de la chanson, Ray Davis.

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0: Please, ladies and gentlemen. 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
1: Avec cette séquence acoustique, c'est la fin de cette première partie des ondes américaines à Lake Placid et de l'exploration de son paysage radio. Rendez-vous dans une semaine, ici même, une heure avant maintenant, pour la suite. Salut.

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Je veux du bou, je veux du gars, je veux du loup, je veux du bougalou, c'est l'heure du Big Bazooka Bougalou, comme tous les lundis à 19h sur notre 93.6 radio béton, à Tours, en direct du studio, quoi qu'il arrive, qu'il fasse un temps pourri, que ce soit la tempête ou la canicule, on est toujours là pour défendre le bougalou. Avec Monsieur K qui va nous rejoindre, je n'en doute pas, d'ici quelques secondes. Le Big Bazooka Bougalou, ouais, voilà, que ce soit férié ou pas férié, on s'en fout, on est là. Et bien là, on va annoncer déjà les petites infos là, de ce qui se trame pour les jours à venir. Je vous propose, moi, c'est le 28. Ce 28 mai, du côté du Bateau Ivre, le concert des Fleshtones, des Quinks et de James Legg, ça c'est au Bateau Ivre à Tours. Et c'est chaud. Le lendemain, le 29, c'est Monsieur K qui sera à la guinguette de Tours pour une Boogaloo Party. Ça, c'est toujours à Tours. Guinguette, donc le 29, si je dis pas de bêtises, c'est le 28, c'est jeudi. Si, je dis pas de bêtises, hein, c'est jeudi. Du côté du Bateau Ivre, et le 29, c'est vendredi du côté de la guinguette pour une Boogaloo Party avec Monsieur K. Et puis après, on se retrouvera sur le festival au quart de tour pour le Kékéland, avec aussi une Boogaloo Party prévue le jeudi, et puis plein d'autres DJ ou invités des groupes. Il y aura notamment les Beach Monsters le jeudi, et puis d'autres groupes dont je n'ai pas les noms en tête. Enfin bref. Voilà pour ce qui arrive là, hein, pour ces temps-ci. J'ai l'impression que c'est bon. Pour les infos, cette émission est rediffusée bien sûr, comme chaque semaine, sur différentes radios du réseau Ferrao, comme par exemple Fréquence Mutine à Brest, Radioactive à Saint-Brieuc. À Limoges, c'est Bob FM, on a Croc Radio à Vienne, on a Radio Méga à Valence, on a RCF, oh, je sais plus. Cerveau en bouillie. Ouais, RCF 99, RCV 99, c'est à Lille, hein, voilà. Et puis au Havre, c'est Westrack, voilà. Et puis après, vous pouvez toujours écouter ces émissions sur le Mixcloud de Big Bazooka Boogaloo, les 10 dernières émissions, enfin pardon, pas les 10 dernières. 10 émissions couplées en 2 heures de mix, toujours sur le même thème. Et puis c'est aussi les podcasts. Alors là, il y en a des centaines sur le site de Radio Béton. Vous avez la rubrique podcast, la rubrique Big Bazooka Boogaloo, avec tous les liens sur les différentes plateformes de podcast. Voilà, on essaye de meubler en attendant que Monsieur K arrive, mais il n'est toujours pas là, c'est pas grave. On va le faire venir à grands coups de soul music. Eh oui, on n'a pas fait de spécial soul cette saison. Il était temps de corriger ça, parce que très bientôt, à partir du mois de juin, ça va être les spéciales de l'été sans thème, hein, parce qu'on est des grosses feignasses. Et on fait les spéciales sans thème tout l'été à partir du mois de juin. Et donc, c'est l'un des derniers thèmes de l'année. C'est une spéciale soul. Et ça va bien nous réveiller toutes les parties basses du corps, hein, par exemple tout ce qui est popotinesque, tout ce qui est genoutal et tout ce qui est chevillel. Vous n'hésitez pas à pousser les meubles, à mettre le son bien fort, rajouter de la basse, histoire que ça saoule, histoire que vous soyez bien saoulés. Et c'est parti pour une heure de soul music.

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6: Bonjour et bienvenue, c'est B2M, saison 13, épisode 27, Need You Tonight. Bonne écoute à tous.

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1: C'était B2M, saison 13, épisode 27, Need You Tonight. La playlist et le podcast sont maintenant disponibles sur crocradio.com. Je vous souhaite de passer une bonne soirée et on se retrouve très vite. Ciao, ciao.

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Bonjour, soyez les bienvenus, c'est Eldorado. Soyez les bienvenus dans une heure environ d'errance en terre rock, folk, etc. Un mystère. C'est ainsi qu'apparaît Bess Gibbons en 1994. Un regard voilé par la fumée d'une cigarette, caché par un rideau de cheveux couleur blé. Ses sanglots plein la gorge, lui remontent-ils au bord des yeux? Les ferme-t-elle quand elle chante ces mots détachés du cœur, avec douleur? Sa voix est étrange, légèrement nasale, se brisant dans les aigus, dans les vapes, un peu à la traîne, diffractant le temps à coups de vibrato, à court d'air. L'idiosyncrasie du chant de Bess s'annonce sur une musique inouïe, celle de son groupe fondé à Bristol, Portishead. Une musique faite de collages, samples de hip-hop, de soul et de jazz brodés sur des rythmiques aux jambes en coton. C'est la naissance de ce qu'on appelle vite le trip-hop. Un mystère, oui, que cette voix qui chante mais ne parle pas. Aucune interview, ou si peu, n'est accordée. Et quand elle y consent, son laconisme ou ses rires nerveux empêchent toute possibilité de percer sa surface, d'entrevoir ses profondeurs. Seul son chant permet d'y plonger et de s'y perdre. Bess Gibbons offre un visage à la fois ancestral et ultra-contemporain de la solitude. C'est une silhouette ordinaire, une paire de jeans, un pull noir tout simple et le rideau tiré à la hâte des cheveux. Qui, sitôt qu'elle se met à chanter, se pare d'une aura tragique, se connecte au mythe. Elle est soliste et choreute,

en un même souffle, l'art sans attitude. On assiste médusé à la naissance d'une voix majeure, prolongeant la tradition du blues, celle qu'avait incarnée plus d'un demi-siècle auparavant Billie Holiday. Une voix branchée sur les battements du cœur, épousant le relief des cicatrices et mettant à nu la fragilité du corps et de l'esprit qui l'exprime. De la mémoire des blessures, faire une force. De la virtuosité, se méfier. Lui préférer l'émotion en toutes circonstances.

respiration de la nature, des pépiments lointains, puis une guitare acoustique dont les notes égrenées sont soutenues par des harmonies gospel. Ainsi s'ouvre Out of Season, le disque que Bess Gibbons publie en 2002 avec la chanson Mysteries. Les mystères encore, ceux de l'amour qui rendent le monde vivable, ceux du monde lui-même qui émerveille la musicienne. 5 années après le 2e album de son groupe Portishead, le retour de Bess s'effectue en 2002 en une co-signature avec un certain Rustin Mann, de son vrai nom Paul Webb, un des fondateurs de Talk Talk, bassiste au sein de la formation tout au long des années 80. Avec le batteur du groupe, son ami d'enfance Lee Harris, il avait fondé le collectif de rock expérimental O-Rang, dont les albums avaient convié la voix de Bess. Webb offre, à l'occasion de Out of Season, un écrin nouveau au chant de son ami. L'évidence mélodique cultivée au sein de Talk Talk, ainsi qu'une certaine science des timbres, la place progressive faite au silence, une riche palette d'influences et l'attachement tardif aux instruments acoustiques. Rustin Mann jette tout cela dans l'enregistrement. Les chansons de l'album sont extraordinaires et le chant de l'anglaise s'éploie sous des ciels beaucoup plus dégagés qu'à l'accoutumée, se connectant directement aux grandes influences que sont pour elle la soul et la folk. Pour ce premier disque sous son nom, Out of Season, elle invite un des deux musiciens de Portishead. Il s'agit de Adrian Utley, fou de jazz et de musique de film, sorcier du son. Il soumet sa guitare à de nombreux effets, brouillant les pistes, privilégiant peut-être les textures et les atmosphères aux notes elles-mêmes. Sur la chanson Mysteries, Paul Webb est à l'accordéon, tandis que Utley, outre les guitares, assure les parties de percussion et de basse. Au début de la décennie 2010, on retrouve Adrian Utley aux côtés d'une autre voix immense et singulière, Marianne Faithfull.

Les dernières années, c'est comme si tous les noms importants de l'histoire du rock, ceux issus de sa génération comme de plus jeunes qui auraient pu être ses enfants, se pressaient auprès de Marianne pour jouer à ses côtés, arranger ses disques, lui écrire une chanson, un texte. Jusqu'au bout, elle fut l'étoile et l'ombre, une légende comme une marginale, la reine et la mendiante, une aristocrate et une vraie punk. Give My Love to London a apparu en 2014 et rassemble à nouveau du beau monde. Qui croise-t-on ? Warren Ellis et Nick Cave des Bad Seeds, Mick Jones du Clash, Brian Eno, Roger Waters du Pink Floyd. Sur ce morceau à l'instant entendu Falling Back, il y a à la batterie Rob Ellis, un fidèle de PJ Harvey, Adrian Utley de Portishead et puis la Britannique Anna Calvi. C'est elle qui co-signe la chanson et c'est elle que l'on entend chanter aux côtés de Marianne Faithfull. À l'époque, elle venait de faire paraître son deuxième album. Elle avait percé en 2010, encensée par le magazine de référence NME, pour qui son mélange de virtuosité, de sophistication et d'incandescence brute avait été vécu comme une déflagration. Le parcours d'Anna Calvi s'est incarné en l'alignement réfléchi d'une série de disques imparables, émaillés de collaborations toujours passionnantes, telles celles avec Marianne, mais aussi David Byrne, des Talking Heads, ou Charlotte Gainsbourg. En 2026, Anna Calvi fait paraître trois courts disques, une trilogie proposant une série de duos mêlant compositions originales et reprises. Sur Is This All There Is, le premier d'entre eux, elle se frotte à la pionnière de l'avant-garde Laurie Anderson, au chanteur de The National Matt Berninger, à la légende proto-punk Iggy Pop et, enfin, à Mike Hedges, l'auteur, compositeur et interprète à fleur de peau qui se cache derrière le nom d'artiste de Perfume Genius.

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D'un père italien et d'une mère anglaise, Anna Calvi est née au début des années 80 à Twickenham, dans le sud-ouest de Londres. Est-ce l'enfance d'Anna qui déclencha sa vocation d'artiste? Ou était-ce déjà là, en elle, de toute façon? Elle naît avec une malformation des hanches qui l'oblige, jusqu'à l'âge de 3 ans, à rester la plupart du temps à l'hôpital. Elle passe ses journées à dessiner. De sa petite enfance, l'anglaise confiera « J'ai utilisé mon imagination pour faire face. C'est encore aujourd'hui ma façon de gérer le monde, de m'échapper. » Elle ne cessera plus jamais de dessiner, puis de peindre. La maladie et l'isolement ont renforcé le caractère farouchement timide de la petite fille. Ses parents, tous deux hypnothérapeutes, aideront leur enfant à s'ouvrir au monde en pratiquant sur elle des séances d'hypnose et provoquant un état modifié de sa conscience. Dès l'âge de 4 ans, elle suit des cours de violon pour lequel la fillette développe une passion totale. Puis, à 8 ans, Anna s'initie seule à la guitare, s'entraînant sur les disques que jouent ses parents, Captain Beefheart, Robert Johnson, Jimi Hendrix. L'art, si petite, était son moyen principal d'expression. Enfant, Anna parlait si peu qu'elle souffrit d'une atrophie des cordes vocales, qu'elle dut rééduquer. Au lycée, se souvient Anna Calvi, j'étais transparente jusqu'au jour où je suis venue avec ma guitare. Pendant les récréations, je m'installais sous un arbre et je jouais. Du statut d'élève muette, je suis passée à celui de la fille qui ne dit rien, mais qui joue. Anna ne parle pas, mais dans la maison familiale, quand ses parents s'absentent, elle tire les rideaux, s'enferme à double tour et chante. Elle met un disque de Edith Piaf, de Maria Callas ou de Nina Simone, et elle chante. Cette voix inouïe, puissante, au grave et au vibrato qui impressionne, est née ainsi, dans le secret, au creux de l'adolescence. Ce qui sort de son corps, ce chant ample, sauvage, indompté, la terrifie autant que la fascine. C'est cette voix, captée au plus près, qui se promène dans le spectre sonore avec la liberté la plus totale, sans plan préétabli, se baladant des graves aux aigus, de la confidence à la défiance, que l'on entendait interpréter avec Perfume Genius la chanson « I See a Darkness ». Celle-ci avait été créée plus d'un quart de siècle auparavant, en 1999, par l'américain Will Oldham, qui revêtait pour l'occasion et pour la première fois l'alias de Bonnie Prince Billy. Le voici, la même année que la parution du bel EP de Anna Calvi, en 2026 donc, sa chanson qui pointe s'intitule « Bride of the Lion ».

0: Bride of the Lion is Frankenstein-esque. It's Bride of Frankenstein-esque. The first one, Why is the Lion? The first song on the record, We Are Together Again.
1: Bride of the Lion a un côté un peu Frankenstein. Ça pourrait faire penser à la fiancée de Frankenstein. Sa première chanson, Why is the Lion, introduit en quelque sorte mon album We Are Together Again avec un monstre. Il lui fallait une partenaire. C'est ainsi que j'ai imaginé The Bride of the Lion, la fiancée du lion. La première chanson est en accord majeur, mais malgré ça, elle reste un peu intimidante, peut-être même effrayante. Et puis, on termine avec cette chanson plus chaleureuse, en accord mineur, qui est réconfortante, un peu comme le film Jane Eyre ou Rebecca de Alfred Hitchcock.
0: It's like we are scared. We are all scared. We know we're scared. So we want songs that are scary so that we feel like we're in touch.
1: Nous avons tous peur. Nous savons que nous avons peur, alors nous voulons des chansons qui font peur. Peut-être que ça nous donne l'impression d'être plus proches les uns des autres. Bride of the Lion vient de là. De même que ces mots I will love you forever, you'll learn. Je t'aimerai pour toujours, tu verras. Pour Eldorado, Will Oldham, alias Bonnie Prince Billy, confie l'histoire derrière la chanson Bride of the Lion, qui clôt son album We Are Together Again, qui a paru à la fin de l'hiver 2026. Cet album a été réalisé plus près de la rivière Ohio que tout autre album auquel j'ai participé depuis There Is No One That Will Take Care of You des Palace Brothers en 1993, à savoir son enregistrement augural. Continue Will. À Louisville, dans le Kentucky, au bord de la rivière Ohio, Will Oldham est né et a grandi. C'est là, auprès de musiciens locaux, pour la plupart des amis, pour certains, des membres de sa famille, que l'Américain a créé ses premières chansons, livrées sous le nom de Palace Brothers. Rejetons aux maladresses ses justesses bouleversantes, elles semblaient caressées de lumière après un long séjour dans les ténèbres qui les avaient vues naître. Enfant fragile que l'on n'oublierait jamais, tant elle nous avait regardé droit dans les yeux, les leurs clignant encore de ce soleil à peine apprivoisé. Will connaît immanquablement cette ancienne vieille comme le monde, songe d'Héraclite, rabâchée à l'envi, lessivée. Nul homme ne se baigne jamais deux fois dans le même fleuve, car la seconde fois, ce n'est plus le même fleuve et ce n'est plus le même homme. Et c'est exactement ce que raconte « We are together again ». Le monde a irrémédiablement changé. Certaines de ses beautés se sont effondrées à jamais, mais il demeure de la lumière. Et au fil de ces disques, si nombreux qu'on en a abandonné depuis longtemps le décompte, les chansons de Will Oldham l'ont traqué. We Are Together Again précise le mouvement initié par Oldham depuis quelque temps, celui d'une musique jouée à la maison, en circuit court, d'un artisanat qui, s'il ne prétend pas inverser le courant de l'histoire de la musique, propose un abri, la possibilité d'une île, une trêve dans la course du monde à sa destruction. Tant que celui-ci fera naître des chansons telles Bride of the Lion, ultime geste d'un disque en majesté, on se dit qu'il demeure possible d'y espérer. Quand je pense à Will Oldham, je pense à un autre Américain, immanquablement. Il a pour nom Bill Callahan. Comme Will, il a commencé d'enregistrer des chansons à la toute fin des années 80, essorant l'héritage country jusqu'à la dernière goutte pour n'en garder que la texture sèche et délavée, un tissu raidi par le sel des larmes, une toile inflammable, le souvenir d'un drapeau. Bien sûr, Will et Bill ont fini par co-signer un disque, le passionnant Blind Taste Party, en 2021. À la fin de l'hiver 2026, Bill, lui aussi, a fait paraître un nouvel album. Il a pour nom My Days of 58. Extrait, Lonely City.

Ville solitaire, j'arrive pour te tenir compagnie. Ville solitaire, j'ai l'impression que tu as le blues quand je suis parti. Ville solitaire, je me balade à travers le monde, mais la première chose que je fais quand je reviens est de me promener en toi. Voir ce qui s'est passé depuis. Alors, quoi de neuf, ville solitaire ? Avec la plupart des musiciens conviés sur son album My Days of 58, Bill Callahan vient de tourner pendant des mois. Il les réunit en studio pour graver ce qui serait son 8e album sous son nom, depuis qu'il a dissipé la brume de Smog, le nom du faux groupe derrière lequel il officiait déjà seul. Et à ses musiciens, Bill laisse champ libre. En découle un disque d'une grande liberté, décontracté presque, déroutant, souvent. Bill Callahan le raconte ainsi. L'improvisation, l'imprévisibilité, l'inconnu. Voilà ce qui me motive à continuer à faire de la musique. Tout est question d'écoute de soi-même et des autres. Les meilleurs moments d'un enregistrement sont souvent les erreurs. Il faut les transformer en atouts, les utiliser comme tremplin vers quelque chose d'humain. Ces musiciens, avec lesquels Bill fouille le terreau humain de sa musique, qui sont-ils ? Sa voix grave, sa guitare sèche, à quelles âmes les confie-t-il ? Voici, à la batterie, Jim White. À la basse, Chris Vreeland. À la guitare électrique, Matt Kinsey. À la pédale steel, Bill McCullough. Au violon, Richard Bowden. Au piano, Patrick Thrasher. À la clarinette, Dustin Lorenzi. Au tambourin, Jerry Desica. Au chœur, Eve Searles.

enchaîner deux chants dédiés à une paire d'yeux bleus. La première, célébrée par le musicien et peintre new-yorkais Ed Askew en 2013, appartenait à un bébé en pleurs dans son berceau. Ses yeux, qui ne cessent de surprendre son père et sa mère par leur couleur océan, étaient ceux de Ed lui-même. Au crépuscule de sa vie, il se penchait sur l'enfant qu'il avait été, plongeait ses yeux dans le bleu de ceux du nourrisson comme ses parents l'avaient fait plus de 6 décennies auparavant. À ses côtés, pour figurer le couple penché, le père et la mère qui se souviennent, la voix extraordinaire de Yves Searles vient le rejoindre. La seconde paire d'yeux appartient à un amour de jeunesse. Elle est chantée par Lou Reed en 1969 à l'occasion du 3e album du Velvet Underground. Dans le coffret rétrospectif Between Thought and Expression, sorti en 1992, l'artiste dévoilera enfin à qui appartenaient ces fameux yeux bleu pâle. Longtemps, on les avait attribués à la chanteuse Nico, mais Reed confie qu'ils sont en fait ceux d'une anonyme, Shelley Albin, son premier amour. Un amour voué à l'échec car Shelley était marié. Et Reed de confier que les yeux de la jeune femme étaient en fait couleur noisette. Et que ces yeux-là avaient influencé nombre de ses chansons de jeune homme. Comme cette chanson Pale Blue Eyes allait influencer un tas de groupes par sa sonorité vaporeuse et son refus total de virtuosité. Tout un pan du rock indépendant qui verrait le jour au mi-temps des années 80 et s'épanouirait lors de la décennie suivante doit beaucoup à Pale Blue Eyes. Tant d'artistes s'y sont frottés, tels l'Autrichienne Anya Plaschke, alias Soap and Skin, qui en livre une version merveilleuse en 2024, à l'occasion d'un album uniquement constitué de reprises et intitulé Torso. Ce disque s'ouvre avec la chanson Mystery of Love.

Le quatrième album studio de Soap and Skin, Torso, s'ouvre avec la reprise d'une chanson de Sufjan Stevens, Mystery of Love. Anja Plaschk, la pianiste et chanteuse autrichienne qui officie derrière ce nom étrange et duel, parvient à sublimer un morceau qui l'est déjà. Les notes de son piano découpent le temps pour le ralentir légèrement. Sa voix distingue chaque syllabe comme l'on trancherait le brouillard. Bientôt des cordes, ainsi qu'un corps d'harmonie et un trombone, viennent les rejoindre et élèvent encore la chanson à l'œuvre. Ces 6 minutes filent comme l'éclair, car en celle-ci, rien n'est superflu, tout compte, silence inclus. Ce travail sur les arrangements émerveille par sa pertinence discrète. Ceux-ci sont au service de l'esprit des chansons, comme on le dirait de l'esprit des lieux, la trace qu'elles laissent dans l'air, la forme qu'elles impriment à l'atmosphère. Les 10 morceaux qui succèdent à Mystery of Love sont eux aussi des reprises. Cela fait du bien de m'échapper de moi-même, confie Anja. Je n'écoute pas la version originale. Parfois, je ne l'ai pas entendue depuis des années. J'enregistre les chansons de mémoire. Ce sont moins des chansons que reprend Anja que le souvenir de chansons. Moins un agencement d'accords, de notes et d'une mélodie que quelques traits.

Je traverserai le lac Michigan à la nage. Je vendrai mes chaussures. Je donnerai mon corps pour être de retour et dans le repli d'une chambre, être seul avec toi. Toi, tu as donné ton corps au cœur solitaire. Ils ont pris jusqu'à ta chemise. Tu as renoncé à te marier, à avoir une famille. Tu as renoncé à tes rêves pour être seul avec moi. Tu as grimpé à un arbre pour être seul avec moi. En haut, tu as grimpé. Et moi, je ne connaîtrai jamais l'homme qui m'a aimé. To Be Alone With You est extraite du quatrième album de l'américain Sufjan Stevens, Seven Swans, qui a paru en 2004 et est emblématique de son écriture à la fois précise et brumeuse, directe mais fichée des mots d'étrangeté qui en troublent subtilement le sens, nous décalent du monde réel, le monde de tous les jours. Seven Swans est un album particulier dans la discographie de Stevens car inspiré tout entier par sa foi chrétienne. Très acoustique, construit autour de la guitare, du banjo et du piano, le disque file comme un rêve. Léger comme une plume. À sa sortie, le magazine américain Spin avait tenté cette comparaison. Seven Swans sonne comme Elliott Smith après 10 années de catéchisme. La similitude m'a alors sauté aux oreilles. Même fragilité et même voile dans la voix, même funambulisme des compositions, même solitude de 2 multi-instrumentistes en leur royaume, même chanson hantée par la culpabilité. Voici Elliott Smith à l'occasion d'une chanson extraite de son tout premier album, paru en 1994 et intitulé Roman Candle.

fin de l'année 1993, quand Elliott Smith enregistre seul ses chansons dans le sous-sol de la maison de sa petite amie, JJ, il fait encore partie du groupe hardcore Het Miser. Ce qu'il couche sur la bande magnétique de son enregistreur 4 pistes, avec son filet de voix et sa guitare acoustique, semble le négatif de la musique de son groupe, tonitruante et au final peu originale. Là, au creux du silence, tout est relief, tout est science. Un génie naît dans l'anonymat et la solitude. Elliott Smith dépose dans ses chansons graciles ses amours de toujours. Le versant tendre des Beatles, les mélodies crève-cœur de Big Star et le soleil un peu poudreux de la bossa nova. Les chansons de ce qui deviendrait son premier album, Roman Candle, Elliott Smith n'avait jamais pensé les publier. C'est JJ qui les envoie à un label, Cavity Search, qui décide, après une écoute à peine, de les publier, telles quelles, bancales, fragiles, uniques. Parfois sans titre, telle cette No Name Number 2, à l'instant programmée. Il y avait, dans leur spontanéité, une beauté indépassable, incassable. C'est ce que s'est dit l'équipe du label Cavity Search et c'est ce qu'a dû se dire celle du label AD93 quand ils ont décidé de publier les chansons de la musicienne américano-nicaraguayenne Dagmar Zuniga. Ne touchez à rien, gardez les chutes abruptes et les fausses notes, les cordes qui frisent et les baisses de volume. C'est la vie même qui est couchée sur la bande de son enregistreur Tascam 4 pistes, le même qu'utilisa trois décennies auparavant Elliott Smith. Merci d'avoir été à l'écoute et qui sait, merci de votre fidélité. N'oubliez pas, sur le site www.radio-eldorado.fr, toutes les émissions sont en écoute et les références des morceaux programmés disponibles. Portez-vous bien. À la prochaine. Ciao.

J'imagine le chemin qu'ont parcouru ces chansons précaires, longs, erratiques, incertains. Je loue le hasard qui les a mises sur mon chemin. Je ferme les yeux et les laisse venir à moi, fatiguées mais incroyablement vivantes. Au travers des crachotis de la bande et des brumes du microphone, elles s'avancent, trébuchent, s'évanouissent, reparaissent, vacillantes. Assurées soudain, rétives à nouveau, toujours émouvantes, insaisissables. Que sont ces lambeaux de chansons sinon des souvenirs de la beauté, des rescapés? Qui es-tu, Dagmar Zuniga? J'aurais tant aimé ne jamais savoir ton nom ni l'âge de tes chansons. J'aurais tant voulu qu'elles m'arrivent sans équipage, nues, égarées, sans possibilité aucune d'en remonter la trace. J'aurais tant aimé continuer de rêver. Mais voilà, je sais. Tu es Dagmar, tu es jeune encore, tu es née au Nicaragua et vis aux États-Unis. Ce disque, qui est ton premier, recueille une brassée de morceaux que tu as créés et enregistrés seul, parfois en conviant quelques amis de passage entre New York, la Norvège et Athens, Géorgie, sur une période de 5 ans, sur un enregistreur à cassette Tascam 424 que tu possèdes depuis toujours. Car depuis toujours, tu t'enregistres, chérissant les bandes magnétiques comme des trésors et accueillant leurs accidents comme des cadeaux. Micro tourné vers l'intérieur, branché sur le cœur, mais qui saisit, en retour, les échos de tout ce qui rôde alentour. Un soupir, un fantôme, le vent qui s'épuise.

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au vert turquoise il boit quelque chose de puissant et froid. Puis il en croque la glace pilée. C'est un garçon dérangé.